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2: Bonsoir à tous. À la une de l'actualité, le gouvernement débloque des fonds pour venir en aide aux agriculteurs, mais réduit en parallèle d'autres dépenses. 500 millions d'euros de crédits sont annulés. L'écologie est la plus touchée, avec plus de 150 millions en moins. Le service public de l'énergie perd également plus de 142 millions d'euros. D'autres économies sont prévues dans l'année. Plus de 70 enlèvements et séquestrations liés aux crypto-monnaies ont été recensés en France depuis le début de l'année, annonce du parquet national anti-criminalité. Hier, 4 personnes ont été interpellées après une affaire de séquestration dans le Finistère. Fin juin, Laurent Nunez, le ministre de l'Intérieur, avait promis un plan pour renforcer la sécurité des acteurs du monde de la crypto. La météo a lourdement perturbé les concerts cet été en France. 213 ont été annulés entre juin et août à cause de la canicule, des incendies ou des orages, selon le Centre National de la Musique. Un quart de ces annulations concernent des festivals. Les pertes de la billetterie sont estimées à 22 millions d'euros. Ça y est, c'est la rentrée, les vacances sont terminées et pour beaucoup, c'est synonyme d'anxiété. Entre la reprise du travail et des cours, c'est souvent compliqué de reprendre un rythme normal, mais chacun a sa méthode.
3: Je fais de mon mieux de trier mes affaires et j'essaie de trouver des moments pour réviser.
4: Typiquement, j'adore faire un lever de soleil et la journée commence bien. Après, je suis un peu maniaque, donc dès le matin, je vais aspirer mon appart, comme ça, quand je rentre le soir, je sais que c'est propre. Si j'ai le temps, j'aime faire un petit déj, comme si j'étais au restaurant avec toast avocat et une assiette bien décorée. Partout où je vais, je cherche quelque chose qui me rappellera toujours des vacances.
2: Un reportage de Miline Desbac. Plus de 4 milliards d'euros seront nécessaires pour reconstruire les zones dévastées par les crues au Népal. C'est l'estimation du gouvernement, près de 3 semaines après la catastrophe. Environ 1400 morts et plus de 5000 personnes toujours portées disparues. Les transports et l'énergie ont notamment été fortement touchés. 25 ans après, les États-Unis commémorent ce vendredi les attentats du 11 septembre. En 2001, 4 avions avaient été détournés par des terroristes d'Al-Qaïda. 2 avaient frappé le World Trade Center, 1 le Pentagone et le dernier s'était écrasé en Pennsylvanie. Ces attaques ont profondément marqué l'Amérique et le monde entier. Et puis un record au box-office français pour Spider-Man. Brand New Day devient le film de super-héros le plus vu de tous les temps en France. Il reste donc en tête du box-office devant la comédie française Tombée du ciel. Voilà pour l'actualité. Bonne fin de journée à tous.
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2: Et en ce samedi 12 septembre, bonne fête aux Apollinaires, les Béliers, vous vous ouvrez à des personnes qui vous semblent excentriques.
3: Taureau, prenez un peu de recul et attendez un moment plus favorable.
4: Les Gémeaux, vous serez plus clairvoyant face à votre entourage.
5: Cancer, vous serez incapable de mener vos affaires à bien.
6: Les Lions, vous multipliez les sorties inhabituelles.
7: Vierge, vous maîtriserez davantage vos émotions.
8: Les Balances, vous ajoutez un grain de folie à votre vie.
9: Les Scorpions, les efforts ne vous vont pas aujourd'hui.
10: Les Sagittaires, si vous vivez en couple, il est possible que votre partenaire traîne un peu les pieds pour vous suivre.
11: Les Capricornes, vous ne vous laisserez pas prendre aux tentatives plus ou moins discrètes d'un proche pour obtenir une faveur ou pour vous amadouer.
12: Et les Verseaux, vous cherchez à rompre la routine et vous ne manquerez pas d'idées.
13: Enfin les Poissons, il est temps de souffler et de prendre de la distance avec votre travail.
14: Bonne journée et à demain.

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3: Bonjour, bonjour à tous. Dans l'actualité, 44 blessés, dont une jeune femme de 18 ans, en urgence absolue après le déraillement d'un TER près d'Elbeuf en Seine-Maritime. Le train Rouen-Caen transportait 186 passagers lorsqu'il a déraillé hier soir vers 19h45. La victime la plus gravement touchée a été héliportée au CHU de Rouen. Une enquête a été ouverte pour déterminer les circonstances de l'accident. Un procès requis contre l'influenceuse Poupette Kenza. Le parquet de Rouen demande son renvoi devant le tribunal pour tentative d'extorsion et association de malfaiteurs. Elle est soupçonnée d'avoir engagé un homme de main pour récupérer de l'argent auprès d'une ancienne associée. Le juge d'instruction doit décider d'un procès ou d'un non-lieu. Après une année 2026 difficile, la croissance française pourrait repartir en 2027. Le gouvernement prévoit une hausse du PIB de 1% avec une inflation à 1,8%. Pour cette année, la prévision de croissance est abaissée à 0,5% sur fond de sécheresse, de forte chaleur et de tensions géopolitiques. Le déficit restera supérieur à 5%. La France parmi les plus mauvais élèves concernant la vaccination. Le suivi reste notamment insuffisant chez les adolescents et les adultes. Face à ce constat, la Cour des comptes recommande de généraliser le carnet de vaccination électronique à tous les Français dans les prochains mois. Virginie Quénon.
4: Oui, ce carnet numérique existe déjà dans la rubrique Mon espace santé sur votre compte Amélie, mais il n'est que très peu utilisé. Seuls 35% des assurés ont activé l'application et parmi eux, à peine 11% ont renseigné leur statut vaccinal. Un manque de suivi qui empêche notamment de savoir si vous êtes ou non à jour de vos rappels. La couverture est pourtant bonne chez les nourrissons, elle l'est beaucoup moins ensuite. Pour le papillomavirus par exemple, seuls 55% des adolescents sont vaccinés en France contre plus de 80% au Portugal, en Espagne ou en Suède. La Cour des comptes souhaite donc un carnet électronique complet pour chaque Français au plus tard en 2028.
3: Merci Virginie. Les prix à la pompe vont repartir à la hausse avec une nouvelle menace sur le transport du pétrole. Les Houthis ont pris le contrôle de la côte yéménite et du détroit de Bab al-Mandeb, passage stratégique vers le canal de Suez. La navigation restera autorisée, c'est ce qu'ils disent, mais pas pour les navires saoudiens. Et en foot, en Ligue 1, l'OM renversé par Rennes hier soir 1-0. Un match pour le compte de la quatrième journée du championnat. Aujourd'hui, Strasbourg reçoit Monaco à 17h15. Le multiplex à 20h45 avec le Havre qui réceptionne Angers ou encore le Paris FC qui va se mesurer à Lyon à domicile. Très bonne journée à tous.

face à votre entourage. Cancer, vous serez incapable de mener vos affaires à bien. Les lions, vous multipliez les sorties inhabituelles. Vierge, vous maîtriserez davantage vos émotions. Les balances, vous ajoutez un grain de folie à votre vie. Les scorpions, les efforts ne vous vont pas aujourd'hui. Les sagittaires, si vous vivez en couple, il est possible que votre partenaire traîne un peu les pieds pour vous suivre. Les capricornes, vous ne vous laisserez pas prendre aux tentatives plus ou moins discrètes d'un proche pour obtenir une faveur ou pour vous amadouer. Et les verseaux, vous cherchez à rompre la routine et vous ne manquerez pas d'idées. Enfin les poissons, il est temps de souffler et de prendre de la distance avec votre travail. Bonne journée et à demain.

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2: Bonjour, bonjour à tous. Dans l'actualité, 44 blessés, dont une jeune femme de 18 ans, en urgence absolue après le déraillement d'un TER près d'Elbeuf en Seine-Maritime. Le train Rouen-Caen transportait 186 passagers lorsqu'il a déraillé hier soir vers 19h45. La victime la plus gravement touchée a été héliportée au CHU de Rouen. Une enquête a été ouverte pour déterminer les circonstances de l'accident. Un procès requis contre l'influenceuse Poupette Kenza. Le parquet de Rouen demande son renvoi devant le tribunal pour tentative d'extorsion et association de malfaiteurs. Elle est soupçonnée d'avoir engagé un homme de main pour récupérer de l'argent auprès d'une ancienne associée. Le juge d'instruction doit décider d'un procès ou d'un non-lieu. Après une année 2026 difficile, la croissance française pourrait repartir en 2027. Le gouvernement prévoit une hausse du PIB de 1% avec une inflation à 1,8%. Pour cette année, la prévision de croissance est abaissée à 0,5% sur fond de sécheresse, de forte chaleur et de tensions géopolitiques. Le déficit restera supérieur à 5%. La France parmi les plus mauvais élèves concernant la vaccination. Le suivi reste notamment insuffisant chez les adolescents et les adultes. Face à ce constat, la Cour des comptes recommande de généraliser le carnet de vaccination électronique à tous les Français dans les prochains mois, Virginie Quénon.
3: Oui, ce carnet numérique existe déjà dans la rubrique Mon espace santé sur votre compte Amélie, mais il n'est que très peu utilisé. Seuls 35% des assurés ont activé l'application et parmi eux, à peine 11% ont renseigné leur statut vaccinal. Un manque de suivi qui empêche notamment de savoir si vous êtes ou non à jour de vos rappels. La couverture est pourtant bonne chez les nourrissons, elle l'est beaucoup moins ensuite. Pour le papillomavirus par exemple, seuls 55% des adolescents sont vaccinés en France contre plus de 80% au Portugal, en Espagne ou en Suède. La Cour des comptes souhaite donc un carnet électronique complet pour chaque Français au plus tard en 2028.
2: Merci Virginie. Les prix à la pompe vont repartir à la hausse avec une nouvelle menace sur le transport du pétrole. Les Houthis ont pris le contrôle de la côte yéménite et du détroit de Bab al-Mandeb, passage stratégique vers le canal de Suez. La navigation restera autorisée, c'est ce qu'ils disent, mais pas pour les navires saoudiens. Et en foot, en Ligue 1, l'OM renversé par Rennes hier soir 1-0. Un match pour le compte de la quatrième journée du championnat. Aujourd'hui, Strasbourg reçoit Monaco à 17h15. Le multiplex à 20h45 avec le Havre qui réceptionne Angers ou encore le Paris FC qui va se mesurer à Lyon à domicile. Très bonne journée à tous.

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Grâce à votre entourage. Cancer, vous serez incapable de mener vos affaires à bien. Les lions, vous multipliez les sorties inhabituelles. Vierge, vous maîtriserez davantage vos émotions. Les balances, vous ajoutez un grain de folie à votre vie. Les scorpions, les efforts ne vous vont pas aujourd'hui. Les sagittaires, si vous vivez en couple, il est possible que votre partenaire traîne un peu les pieds pour vous suivre. Les capricornes, vous ne vous laisserez pas prendre aux tentatives plus ou moins discrètes d'un proche pour obtenir une faveur ou pour vous amadouer. Les Verseaux, vous cherchez à rompre la routine et vous ne manquerez pas d'idées. Enfin les poissons, il est temps de souffler et de prendre de la distance avec votre travail. Bonne journée et à demain.

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2: Bonjour, bonjour à tous. Dans l'actualité, 9 ans de prison ferme pour le commanditaire du violent cambriolage de Donnarumma. Ganito, 21 ans, a été condamné dans la nuit par le tribunal de Paris. Il avait organisé depuis sa cellule l'attaque de l'ancien gardien du PSG et de sa compagne en juillet 2023. Kian M, présenté comme un second commanditaire, a lui été relaxé dans ce dossier. 44 blessés, dont une jeune femme de 18 ans en urgence absolue après le déraillement d'un TER près d'Elbeuf en Seine-Maritime. Le train Rouen-Caen transportait 186 passagers lorsqu'il a déraillé hier soir vers 19h45. La victime la plus gravement touchée a été héliportée au CHU de Rouen. Une enquête a été ouverte pour déterminer les circonstances de l'accident. Des centaines de victimes du piratage du site des impôts lancent une action collective contre l'État. Elles demandent réparation après la fuite de leurs données personnelles qui a touché, on le rappelle, au moins 678 000 personnes. Maître Jérémy Roche est leur avocat. Il est spécialiste du droit des données personnelles. On l'écoute.
3: Ce n'est pas une colère, mais on est plutôt sur une incompréhension. Pourquoi ne pas avoir protégé mes données? Je me retrouve victime, je dois agir contre l'État. Pourquoi c'est maintenant que le Premier ministre, par exemple, annonce qu'il va mettre en place aux 15 jours le plan qu'il avait annoncé en avril, etc. Oui, ça, par contre, ça passe pas. Moi, je propose une action indemnitaire, mais sachez que la motivation première de mes clients n'est pas financière. On est plus sur une reconnaissance d'une qualité de victime, en fait. La peur aussi éventuelle des usurpations d'identité. Les personnes qui ont un préjudice moral type anxiété. Et vous avez des personnes qui ont un dommage supérieur, notamment des patrimoines, on va dire 600 000, 700 000 euros, et donc qui se retrouvent en tête de liste de braquage, vol ou je ne sais quelle tentative d'arnaque.
2: Voilà des propos recueillis par Virginie Quinon. Soutien à l'Ukraine, situation au Moyen-Orient et confiance dans la démocratie. Voilà les principaux sujets du G7 parlementaire réunis à Paris. Dans leur déclaration commune, les présidents des assemblées défendent aussi la diplomatie parlementaire. Ils veulent rapprocher les citoyens des institutions et mieux encadrer l'intelligence artificielle. En Ligue 1, Rennes a battu l'OM 1-0 en ouverture de la 4e journée hier soir. Aujourd'hui, Strasbourg reçoit Monaco à 17h15 et puis le multiplex à 20h45, Le Havre réceptionne Angers, Auxerre accueille Nice, Toulouse se déplace à Lorient et puis le Paris FC va se mesurer à Lyon à domicile. Et en tennis, Ben Shelton s'offre sa première finale de Grand Chelem. L'Américain de 23 ans a battu son compatriote Francis Tiafoe en 4-7 en demi-finale de l'US Open. Il affrontera demain Alexander Zverev. Très bonne journée à tous.

0: Eh bien bonjour, bonjour à tous, bienvenue sur Variance FM. On est content de vous retrouver en cette matinée de samedi. Alors, vous entendez la voix de Jérémy, vous avez l'habitude de m'écouter régulièrement dans de nombreux programmes. Je suis à vos côtés pour une nouvelle émission qui s'appelle Un ticket pour la culture. Mais pour animer ce programme, je ne suis pas seul. Je suis aux côtés d'une nouvelle voix de cette antenne, une personne que vous avez déjà entendue tout au long de cette semaine. Il s'agit de Bruno. Bonjour Bruno.
1: Eh bien bonjour Jérémy, bonjour à tous les auditeurs et auditrices de Variance FM. En effet, eh bien je rejoins donc Variance FM, vous m'avez écouté toute la semaine avec la Minute Culture, et puis hier soir sur le premier numéro de l'âge d'or des variétés. Donc je suis très content de rejoindre cette émission Un ticket pour la culture, parce que vous allez voir, Jérémy, tu vas pas me démentir, il y a plein de choses à faire, à découvrir au niveau culture dans notre belle région de l'Auvergne.
0: Tout à fait, Un ticket pour la culture, c'est un programme qui va vous permettre d'en savoir un peu plus sur pas mal de thématiques. Alors déjà en semaine, vous avez des émissions qui parlent un petit peu de culture, notamment en toute transparence avec toutes les actions culturelles menées par les associations. Mais nous, on va vous parler un petit peu de musées, d'expositions, également de cinéma, de théâtre, de conférences. Vous allez également découvrir les secrets de votre région, parce que vous pourrez vous enrichir également avec tout ce qu'on va vous apprendre. Vous découvrirez notamment des lieux patrimoniaux, également donc des mythes et des légendes locales. Et puis, il y aura des choses un petit peu qui vont varier selon les émissions. Vous pourrez même participer, alors pas cette semaine, mais probablement lors d'un prochain programme. On vous demandera, vous aussi, de donner eh bien, des bons plans au niveau culture locale. Vous pourrez nous appeler, en fait, à partir de la prochaine émission. Vous pourrez nous proposer vos rendez-vous sur l'antenne. Voilà. Alors, ce qu'on n'a pas dit, Bruno, c'est la fréquence de cette émission. On va donc se retrouver tous les 15 jours.
1: C'est ça, tous les 15 jours, donc le samedi, entre 10h et midi.
0: C'est ça, donc 2 heures au cours desquelles vous allez en apprendre un peu plus sur la culture locale. Alors Bruno, on va commencer, j'ai envie de te dire, oui, avec un premier sujet. Et je vais te proposer à tous nos auditeurs une découverte d'un lieu chargé d'histoire où les légendes sont de mise, j'ai envie de dire. Nous allons en apprendre un peu plus sur le fameux plateau de Gergovie.
1: Ah, le célèbre plateau de Gergovie.
0: Et oui, un très très beau plateau. Alors, je vais évidemment vous rappeler un petit peu ce qu'est ce plateau de Gergovie, hein, pour ceux qui ne le connaissent pas vraiment. Et puis, il y aura pas mal de secrets et d'anecdotes. On jouera d'ailleurs ensemble d'ici quelques instants. Allez, un petit rappel historique pour commencer. Magnifique belvédère, le plateau de Gergovie offre un point de vue à 360 degrés sur les paysages d'Auvergne. Sur près de 70 hectares, une nature saisissante se dévoile à ses visiteurs. Une fois arrivé tout en haut du plateau, celui-ci offre un panorama à 360 degrés, impressionnant par un temps dégagé, depuis la chaîne des Puits à l'ouest jusqu'à la plaine de la Limagne, en passant par l'agglomération clermontoise, mais aussi la plaine de Sarliève et même les boucles de l'Allier.
1: C'est un paysage magnifique, hein, au sommet du plateau de Gergovie, hein, sur toute la vallée, c'est magnifique.
0: Et puisqu'on est dans les événements culturels, est-ce que tu te souviens d'un événement qui se tenait régulièrement au plateau de Gergovie pendant de longues années?
1: Ah, Cervolix.
0: Oui, bien sûr, Cervolix. Alors pour ceux qui ont connu, c'était un événement avec de magnifiques cerfs-volants. Parfois, certains faisaient des tailles assez impressionnantes. Hein. Et puis surtout, c'était un mélange de couleurs dans le ciel, c'était superbe à voir. C'est dommage que ça ne se fasse plus pour le coup, hein. C'est un peu triste.
1: Oui, c'est vraiment dommage.
0: Oui, je trouve que c'est un peu dommage. Alors, arpenter les sentiers du plateau de Gergovie, eh bien, c'est aussi voyager dans le temps. Gergovie entre dans l'histoire sous la plume de Jules César, relatant le cuisant échec que lui inflige Vercingétorix en 52 avant Jésus-Christ. Ça me rappelle quelque chose, hein, l'histoire d'un célèbre gaulois de bande dessinée, n'est-ce pas?
1: Astérix.
0: Bien sûr, et oui, tout à fait. Redécouvert au XVIe siècle, le site gaulois fait depuis le XIXe siècle l'objet de fouilles archéologiques qui révèlent les vestiges spectaculaires de la cité Arverne. Situé à plus de 700 mètres d'altitude, le plateau a naturellement été choisi par le peuple des Arvernes pour fonder un oppidum, une agglomération fortifiée au 1er siècle avant Jésus-Christ. Ah, on en apprend des choses, hein, quand même. Hein.
1: Oui, oui, oui.
0: Le belvédère a également servi de rempart naturel avec ses pentes abruptes à l'est, mais on y retrouve aussi quelques marécages que les Gaulois ont renforcés par un système défensif au sud du plateau. Oui, on retrouve plein de choses sur ce plateau de Gergovie. Alors, on va jouer un petit peu ensemble, Bruno, maintenant qu'on a replacé un petit peu le cadre de ce plateau de Gergovie. J'ai quelques petites questions pour toi qui sont en lien avec des anecdotes. Et alors, la première question que je vais te poser, elle est toute simple. Sais-tu ce que sont les Gergoviotes ?
1: Les Gergoviotes. Ah, bonne question. Alors, Gergoviotes, est-ce que c'est l'appartenance à un groupe ?
0: Alors, c'est un groupe, effectivement. Mais un groupe de quoi ?
1: Je ne sais pas.
0: Tu ne sais pas ?
1: Non.
0: Alors, ça a un lien avec l'histoire. Je vais te donner un petit indice si je te parle de l'année 1940.
1: Pendant la Première Guerre mondiale ?
0: Ou plutôt la Seconde Guerre mondiale, oui. Parce que la Première Guerre mondiale, elle était un peu passée depuis longtemps. Hein.
1: Oui, tout à fait.
0: Alors, je vais te raconter l'histoire et tu vas voir, c'est une histoire qui est vraiment croustillante pour le coup. Pendant la Seconde Guerre mondiale, l'université de Strasbourg est évacuée et se replie à Clermont-Ferrand. Eh oui, okay. Clermont-Ferrand, tout à fait. Pour éviter que les étudiants alsaciens ne soient employés en Allemagne au titre du travail forcé, un professeur organise un chantier de fouilles permanent sur le plateau dès 1940. Ce groupe d'étudiants, baptisé les Gergoviotes, va lier archéologie et résistance sous couvert d'études scientifiques. Et oui, ils vont mélanger l'archéologie et la résistance. Donc c'est plutôt original comme concept.
1: D'accord, oui. Ben, on découvre des choses hein, sur Variance FM, vous voyez, un petit peu.
0: Tout
1: c'est
0: à fait.
1: C'est intéressant.
0: Et figure-toi que les ruines de leur maison s'observent encore aujourd'hui sur le site. Donc il y a encore des traces de ces étudiants, les Gergoviotes.
1: Les Gergoviotes.
0: Qui mêlaient à la fois l'archéologie et la résistance et qui sont venus à Clermont-Ferrand pour se protéger de cette Seconde Guerre mondiale, pour le coup. Donc,
1: Ils sont venus loin. Quand même, hein, parce que de Strasbourg à Clermont-Ferrand.
0: Oui, bah, tous les chemins mènent à Rome, alors je ne vois pas pourquoi tous les chemins mèneraient pas à Clermont-Ferrand. Hein, écoute,
1: et notamment au plateau de Gergovie.
0: Au plateau de Gergovie, bien sûr. Alors, autre petite question pour toi. Sais-tu ce que signifie le nom de Merdogne ? Ou plutôt, sais-tu à quoi on attribue le nom de Merdogne ? Ah, ça, c'est pas évident comme question.
1: Ah non, c'est vraiment pas évident. Alors, je sais pas si vous, les auditeurs, auditrices, connaissez la réponse, mais moi, je vais sécher complètement. Merdogne, je ne vois pas du tout, du tout. Déjà, c'est pas très beau à prononcer, Merdogne.
0: Eh ben, écoute, je vais te dire à quoi ça correspond. Avant de redevenir le glorieux symbole de la résistance gauloise, le village situé au pied du plateau portait le nom très peu poétique de Merdogne. Eh oui!
1: D'accord!
0: C'est un décret officiel de Napoléon III, passionné d'archéologie et soucieux de redonner ses lettres de noblesse au site de la guerre des Gaules, qui a permis de renommer officiellement la commune en La Roche-Blanche et son hameau en Gergovie au XIXe siècle. Le nom Merdogne était celui, eh bien, tout simplement, du plateau de Gergovie et de la commune de La Roche-Blanche. Voilà, donc heureusement que ça a changé de nom, j'ai envie de dire.
1: Oui, c'est quand même beaucoup plus joli, La Roche-Blanche et Gergovie.
0: Heureusement que Napoléon III est passé par là.
1: Tout à fait. C'est sûr.
0: Et alors, une dernière petite question pour toi. Est-ce que tu savais qu'il y avait, sur le plateau de Gergovie, notamment près du célèbre monument de Gergovie, quelque chose de secret, un vrai secret architectural? Et donc justement, la question que je vais te poser, elle est assez simple. Est-ce que tu sais quel est ce secret architectural ou pas?
1: Au niveau du monument?
0: Au niveau du monument, oui, tout à fait.
1: Alors, est-ce que c'est des voûtes? Est-ce que c'est des tuiles?
0: Le monument cache quelque chose.
1: Ouais, cache
0: mais
1: quelque
0: quoi
1: chose.
0: Alors, c'est vraiment bien caché, hein, pour le coup.
1: Ouais.
0: Je peux même te dire que c'est au niveau de sa base.
1: Ouais.
0: Est-ce que ça donne un indice ou pas?
1: Non.
0: Non, pas du tout. C'est pas évident comme ça.
1: C'est pas évident, non.
0: Je pense que peu de personnes le savent, mais justement, on va le savoir tout de suite grâce à ces quelques explications. Le célèbre monument de Gergovie, ce casque gaulois géant posé sur trois colonnes au bord du plateau, a été érigé en 1900 par l'architecte Jean Théillard.
1: Oui.
0: Alors, pour la petite histoire, insolite pour l'époque, le casque comporte des ailettes. Un anachronisme total puisque les Gaulois n'ont jamais porté ce genre d'équipement.
1: Eh oui.
0: Cette représentation fantasmée provient de la culture populaire du 19e siècle et de l'imagerie publicitaire, comme celle des cigarettes gauloises, figeant une fausse vérité historique dans la pierre. Alors, je vais donc te parler de ce secret dont je parlais il y a quelques instants.
1: J'attends ça avec impatience. Ouais.
0: Donc, le monument est érigé à la mémoire du jeune chef Arverne et recèle un secret architectural, puisque son socle renferme une petite crypte. Bien que fermée au public, elle abrite un monument funéraire ainsi qu'un buste en marbre de Vercingétorix. Alors, tiens, rapidement, parce qu'après on va quand même passer à la suite, j'ai envie de faire un petit vrai ou faux. On va faire un vrai ou faux sur les Gaulois.
1: Alors, donc, qu'est-ce que je gagne ?
0: Le droit de revenir la fois prochaine.
1: Bon, très bien, je reviendrai dans l'émission Un ticket pour la culture sans problème.
0: Voilà, c'est déjà pas mal. Hein. Ah, par contre, les auditeurs peuvent jouer de chez eux, ça
1: bien
0: c'est
1: sûr.
0: Plutôt chouette.
1: Bien sûr.
0: Donc, alors, les Gaulois avaient l'habitude de tailler des menhirs. Est-ce que c'est vrai ou est-ce que c'est faux ?
1: Je dirais que c'est faux.
0: Eh bien, c'est faux. Et oui, les Gaulois n'ont jamais taillé le moindre menhir. Ces pierres dressées ont été érigées au Néolithique, entre 2000 et 5000 avant Jésus-Christ, donc bien avant l'arrivée des Gaulois. Ah, effectivement, c'est une idée reçue. Autre question, Bruno, on va voir si tu as de la chance ou si simplement tu sais vraiment la réponse. Les Gaulois n'ont laissé aucun écrit après leur passage. Est-ce que c'est vrai ou est-ce que c'est faux ?
1: C'est faux.
0: C'est faux ?
1: Oui.
0: Eh bien, c'est vrai, figure-toi. Ah. Eh oui, les connaissances étaient transmises principalement oralement par les druides. Ils partageaient leur savoir et l'histoire de leur peuple. Nous avons donc très peu d'écrits des Gaulois. Jules César, dans son cas, a écrit un livre sur les Gaulois, intitulé « La guerre des Gaulois ». Mais attention, il ne disait pas forcément toute la vérité, car les Gaulois et les Romains étaient un peu ennemis quand même, hein, faut pas oublier.
1: Bien sûr.
0: Tout ce que l'on sait sur les Gaulois provient essentiellement des sciences de l'archéologie. D'où l'importance de continuer les fouilles, n'est-ce pas ?
1: Très bien. Est-ce que chez vous, vous avez bien la bonne réponse ? Faut nous le faire savoir.
0: Oui, tout à fait. Allez, tu sais quoi ? Une dernière pour la route ?
1: Allez, on y va.
0: Les Gaulois mangeaient du sanglier, vrai ou faux ?
1: Oh ben, je dirais vrai.
0: Ben, c'est faux, figure-toi.
1: Ah, pas de chance.
0: Et oui, c'est un des clichés les plus répandus, car dans la bande dessinée d'Astérix,
1: je me faisais référence à Astérix.
0: Eh ben oui, on voit Obélix qui mange du sanglier en permanence. Eh bien, en réalité, l'alimentation des Gaulois était très variée. Ils élevaient des bœufs, des moutons, des chèvres et des porcs. Ils cultivaient aussi de nombreuses céréales comme le blé et l'orge, ainsi que les lentilles et même des légumes. Eh oui. Les déchets culinaires mis au jour sur les sites d'occupation de l'âge de fer ont révélé que l'alimentation carnée se composait essentiellement d'animaux domestiques d'ailleurs, donc principalement des chèvres, des porcs et des moutons, mais pas de sangliers, non non. Et la chasse était un passe-temps réservé aux élites qui préféraient déguster de la viande de lièvre ou de cervidés, mais pas de sangliers. Donc voilà, c'était une belle idée reçue.
1: Eh bien, on apprend toujours plein de choses. Vous voyez, c'est intéressant. Dans cette émission, Un ticket pour la culture, je repartirai moins bête ce soir chez moi.
0: Exactement. Voilà, ben, on apprend des choses. Et là, on va faire une petite pause musicale, comme je l'ai mentionné, un peu de variété pour se faire plaisir. On se retrouve dans un instant. On reparlera un petit peu plus tard de druides. Tiens, d'ailleurs, j'en dis pas plus, mais restez bien avec nous. On parlera de druides avec une petite sortie très sympa à découvrir près de chez vous. Et puis, bien sûr, dans un instant, on aura une invitée, une première invitée. J'en dis pas plus. À vous de rester à l'écoute. Oh,

0: Vous êtes bien sur Variance FM dans votre nouvelle émission du samedi matin que vous retrouvez tous les 15 jours. Cette émission s'appelle Un ticket pour la culture et nous nous efforçons de vous faire découvrir tout ce qui se passe au niveau culturel sur notre territoire auvergnat. Je suis toujours avec Bruno. Bruno, tout se passe bien ?
1: Tout se passe bien. On va découvrir plein de choses dans cette émission et c'est très enrichissant.
0: Eh ben écoute, en tout cas, nous allons découvrir justement un sujet très sympathique avec notre première invitée de cette émission. Cette invitée, elle s'appelle Anne Conny. Elle va nous parler d'une visite magie et patrimoine. Alors, le sujet m'intrigue. J'ai plein de questions à lui poser, tout comme toi, j'imagine.
1: Oui, oui.
0: Eh ben écoute, on va la recevoir tout de suite. Bonjour à vous, Anne.
1: Bonjour, donc... Anne.
2: Bonjour.
0: On est très content de vous avoir avec nous. C'est un plaisir de vous recevoir sur Variance FM.
2: C'est un plaisir d'inaugurer et d'être la première invitée de cette émission à qui je souhaite évidemment un vif succès.
0: Eh bien écoutez, tout le plaisir est pour nous. En tout cas, nous avons plein de questions à vous poser sur cette fameuse visite très originale que vous avez prévu de proposer. Alors, il y a déjà eu une première visite le 11 septembre, mais il y en aura une autre le 25. D'où cette interview pour faire connaître un peu cet événement original. Alors, la toute première question que j'ai envie de vous poser, elle va de soi finalement. Comment vous est venue cette idée de mêler le patrimoine et la magie, qui sont deux choses quand même assez différentes pour le coup ?
2: Alors c'est vrai que de premier abord, on pourrait se dire que ça n'a rien à voir. Et pour comprendre pourquoi on a mis en place ces visites, eh bien il faut revenir un petit peu sur l'historique et le fait que Billon Communauté, eh bien porte le label Pays d'Arrêt d'Histoire, qui est un label national délivré par le ministère de la Culture et que Billon Communauté porte depuis 2010, pardon. Il se trouve que ce label, qui est pour la promotion, la valorisation et la médiation du patrimoine, on fait partie d'un réseau national et que j'avais vu passer un message d'une collègue dans l'ouest de la France qui avait mis en place ce type de visite qui me semblait approprié pour notre territoire de Billon et qui pouvait correspondre aux attentes de nos visiteurs à nos propositions, à nos différents rendez-vous. Donc j'ai pris contact avec le magicien et ça s'est tout de suite très bien passé et donc on a essayé d'imaginer comment depuis l'ouest de la France, eh bien, on pouvait inventer cette visite magie du patrimoine à Billon.
0: Alors, qui dit visite dit forcément parcours. Quel parcours va-t-on suivre au cours de celle-ci ?
2: Alors effectivement, c'est pour la troisième année qu'on accueille Mehdi Ouazani, c'est le nom du magicien. Donc la première année, on avait fait ce parcours sur la commune de Saint-Dié. L'année dernière, on est venu à Billon. Billon est tellement riche et propose tellement de différentes possibilités. Et on avait l'impression de ne pas tout avoir exploré l'an passé. Donc on s'est dit qu'on renouvelait cette proposition sur la commune de Billon. Et donc c'est bien une visite itinérante. Et on part à la découverte plutôt du patrimoine médiéval, ou en tout cas de l'histoire médiévale de Billon, et notamment de tout ce qui concerne les seigneurs, et en particulier l'évêque de Clermont, puisque c'est lui le seigneur principal de la ville de Billon jusqu'à la Révolution.
0: D'accord, donc ce qui est chouette, c'est qu'il y a une partie un peu historique, et c'est donc mêlé à de la magie. Mais alors, comment les éléments s'enchaînent-ils ? Est-ce qu'il y a un lien direct entre les tours de magie et le patrimoine ?
2: Exactement. Donc, on est bien sur une visite du patrimoine avec pour objectif de découvrir des lieux peut-être parfois insolites de Billon, apprendre l'histoire et se rendre compte que la ville de Billon a vraiment une histoire très riche qui peut s'inscrire dans l'histoire nationale et dans la grande histoire, j'ai envie de dire, avec différents éléments. Mais l'idée, c'est aussi de s'amuser un peu et de montrer que, de dépoussiérer le patrimoine, j'ai envie de dire, de montrer que le patrimoine n'est pas réservé à des gens qui seraient plus historiens ou historiens de l'art, mais à tout le monde. Et que avec le patrimoine, eh bien, on peut s'amuser. Effectivement, les choses s'enchaînent assez bien parce qu'avec un élément ou architectural, patrimonial ou historique, eh bien, le magicien va proposer un tour, va proposer de la magie et se servir du patrimoine comme prétexte et va vraiment se baser sur l'histoire de Billon. Et donc, c'est vraiment une visite qui est 100% sur mesure, qui est vraiment conçue avec le service Pays d'Art et d'Histoire et conçue pour la ville de Billon. C'est vraiment une visite qu'on ne pourrait pas faire ailleurs.
1: Et est-ce que cette visite, pour les enfants, par exemple, à partir de quel âge ils peuvent suivre cette visite ?
2: Alors, on conseille la visite à partir de 5 ans parce qu'il faut quand même pouvoir suivre et comprendre bien l'enchaînement entre l'histoire, le patrimoine et les tours de magie. Ça demande aussi un petit peu de concentration. Donc, on trouve que voilà, l'idéal, à partir de 5 ans, les familles sont absolument les bienvenues. Et c'est évidemment aussi une activité qu'on a mis en place pour pouvoir accueillir des familles.
1: Bon, la magie peut passionner les enfants aussi avec la découverte de ce patrimoine qui est très riche.
2: Exactement. L'idée, c'est aussi de sensibiliser les plus jeunes au patrimoine, de leur montrer que peut-être parfois on a une vision, alors pas forcément fausse, mais peut-être qu'on ne se rend pas compte de tout ce qu'on peut faire avec ce terme, en tout cas avec le patrimoine, l'architecture, le patrimoine bâti. Mais finalement, on se rend compte aussi qu'on a des adultes qui viennent et qui sont venus depuis 3 ans à ces visites parce que eux, ils aiment la magie et que finalement, on peut aussi retourner un petit peu le titre et dire ben le patrimoine, peut-être c'est pour attirer les enfants, on met la magie, mais finalement, on met la magie qui attire aussi les adultes.
1: C'est bien parce que vous alliez aussi à la fois la découverte du patrimoine, la magie et quelque chose de pédagogique.
2: Oui, et bon, c'est vrai que c'est peut-être une spécificité de notre service aussi. On a vraiment l'habitude avec un service éducatif très performant. On a vraiment l'habitude de ce public plus jeune, de vraiment à partir même de bébé, j'ai envie de dire, hein, parce qu'on propose des activités dès le plus jeune âge pour des enfants qui sont même à la crèche ou chez des assistantes maternelles et voilà, et jusqu'au collège ou lycée. Donc on a aussi la fibre et j'ai envie de dire l'habitude de s'adresser à un public plus jeune et on connaît les attentes, on sait quel vocabulaire utiliser et comment, à quoi faire référence, par exemple, au niveau de l'histoire, pour garder l'attention des plus jeunes.
0: Alors, pour le coup, je fais partie des personnes qui sont fans de magie, c'est vrai. Est-ce que vous pouvez peut-être nous expliquer un petit peu le type de tour de magie qu'on va pouvoir observer au cours de cette visite ? Est-ce que ce sont des tours de cartes ou des choses un petit peu plus élaborées, peut-être ?
2: Alors, on essaye de varier les tours. Alors, comme je vous disais tout à l'heure, c'est la 3e année que Mehdi revient sur le territoire de Billon. Donc, l'idée, c'est aussi de fidéliser. Et puis, les personnes qui sont venues déjà les 2 années précédentes, eh bien, qu'elles ne retrouvent pas les mêmes tours. Donc, il y a vraiment beaucoup de choses qui se passent. On a des tours de cartes, effectivement. On a aussi des tours de dés, par exemple. Et puis, peut-être des choses un peu plus originales. L'année dernière, pour ne rien dévoiler de ce qui se passe cette année, eh bien, l'année dernière, on avait un tour muet. Donc, tout se passait à partir de pancartes et d'écriteaux, de musique. Et le magicien n'a absolument pas ouvert la bouche. Et tout s'est passé à partir d'une interaction avec le public et des pancartes écrites.
0: Oui, en fait, on joue sur les émotions dans ce cas. Et ça, c'est plutôt chouette.
2: Oui, complètement. On est vraiment dans la convivialité, beaucoup d'humour, des émotions, et puis de la surprise, de l'étonnement, de l'agacement, parce qu'on voit que notre public sort de la visite parfois très énervé de ne pas pouvoir comprendre et comprendre comment ça fonctionne. Donc on a un peu tous les sentiments, effectivement, qui vont se déployer tout au long de la visite.
0: Alors, est-ce que vous pouvez peut-être nous donner quelques exemples de monuments ou de lieux qu'on va pouvoir découvrir au sein de la commune de Billon ? Puisqu'il y a énormément de choses, vous le disiez, mais c'est toujours intéressant pour ceux qui ne connaissent pas votre commune de savoir quel type de monuments ils vont découvrir.
2: Oui, tout à fait. Il faut qu'on puisse donner envie aussi aux gens de venir. Donc, on va principalement être autour du quartier médiéval. On va emprunter un petit peu la rue des Boucheries et les ruelles qui sont autour et donc qui vraiment sont composées de ces maisons à caractère construites comme l'architecture médiévale, hein, donc avec des maisons à pans de bois notamment. Dans cette année, on traverse aussi l'enclos canonial, donc l'église. Donc, l'actuelle église, et puis on suit l'ancien tracé de la muraille. Donc on parle aussi beaucoup de la protection et de l'enceinte close de Billon, de ces murs qui sont disparus petit à petit entre le XVIIe et le XIXe siècle.
0: Et alors, selon vous, finalement, quels sont les éléments les plus magiques du patrimoine de Billon ? S'il y a quelque chose que vous deviez citer, justement, puisqu'on parle de magie, autant vous poser la question, qu'est-ce qui serait pour vous le plus magique ?
2: Alors vraiment, en termes pour le patrimoine, c'est vrai que la rue des Boucheries, à la tombée de la nuit, alors si on a la chance voilà, d'avoir une belle soirée, ces maisons à pans de bois, cette pierre d'Arcose, cette pierre qui est ocre jaune, ocre orange, qui vraiment va capter la lumière du soir, avec ces ruelles qui sont fleuries, qui sont très bien entretenues, le bois, le mélange avec le bois, les couleurs... Donc les teintes qui sont posées sur le bois, vraiment ça a un charme tout particulier. Et si on surnomme aussi Billon et sa région la Toscane d'Auvergne, eh bien voilà, ça vous donne l'idée de vraiment on peut voyager en étant à quelques kilomètres de Clermont.
0: Eh ben tu sais quoi Bruno, moi je pense que je vais partir en Toscane. Hein.
1: Oui, tout à fait, ça nous invite au voyage.
2: Hein. Si déjà j'arrive à vous convaincre, j'espère que vos auditeurs seront convaincus également.
0: Oh mais j'en doute pas, je pense que ça va plaire à nos auditeurs. Et alors, je le disais tout à l'heure, il y a eu donc une première visite le 11 septembre, il y en a une seconde le 25. Mais est-ce que c'est un type de projet que vous aimeriez pérenniser si ça fonctionne? Parce que pour le coup, là c'est vraiment du ponctuel. Et si les gens s'intéressent vraiment à l'aspect magie et patrimoine et que ça va bien ensemble, ce serait peut-être intéressant de renouveler l'expérience plusieurs fois dans l'année.
2: Alors oui, c'est sûr qu'on aimerait beaucoup faire ça. Comme je vous disais tout à l'heure, le magicien n'est pas auvergnat. On fonctionne, on a une certaine complicité ensemble et c'est ça aussi qui fait la magie, j'ai envie de dire, de la visite. C'est qu'il y a vraiment un duo de guides qui fonctionne, qui se connaît et qui font que les tours fonctionne aussi. Donc moi, c'est vrai que je souhaite continuer avec cette personne-là parce que c'est le binôme fonctionne vraiment. Et donc, pour des raisons d'agenda, d'un côté et de l'autre, c'est assez compliqué parce que c'est vraiment une visite qui est assez lourde à mettre en place en termes de technique, en termes de temps aussi. Donc malheureusement, voilà, pour notamment ces raisons-là, c'est difficile de le proposer plusieurs fois dans l'année. Il se trouve aussi qu'on a beaucoup d'autres projets au sein du service Pays d'Art et d'Histoire, et notamment à partir des journées du patrimoine, donc qui était la semaine dernière, on a inauguré une grosse exposition autour de Blaise Pascal, et cette exposition qui va perdurer jusqu'au mois de mai 2027, eh bien a aussi un très gros programme d'animation et de médiation, et donc évidemment les budgets sont pas extensibles et il faut parfois faire des choix. Mais justement, je rebondis sur ce programme au sujet de Blaise Pascal parce que dans le cadre de ce programme et de cette exposition, donc le curieux bureau de Blaise Pascal et son portrait mystérieux, on fait aussi appel à un magicien qui est lui beaucoup plus local hein, puisqu'il est de Clermont, donc il s'appelle Rémi Gandry et lui aussi va venir nous faire plusieurs ateliers science et magie, donc c'est pas en visite hein, mais plutôt des ateliers science et magie autour de l'univers de Blaise Pascal et il vient aussi proposer un spectacle pendant les vacances d'octobre autour de Blaise Pascal et qui aura lieu à la médiathèque de Billon. Donc d'accord. La magie continue, peut-être sous différentes formes, mais la magie va continuer jusqu'à la fin de l'année 2026 sur notre territoire.
0: Eh ben, c'est plutôt chouette. Alors, juste une petite question comme ça, est-ce que vos magiciens sont capables de faire disparaître les enfants? On pense à tous les parents en ce moment, forcément.
2: Bon, y a déjà eu la rentrée, finalement, c'est presque déjà... voilà, une autre étape dans l'année et un rythme très différent des vacances. Alors, non, j'irai pas jusque-là. Je pense que tout le monde a quand même envie de revoir les enfants rentrer le soir.
0: Oui, c'est sûr. Non, mais je disais ça parce que c'est vrai qu'il y a des parents qui se disent mince, quand on a les enfants tout le temps avec nous le week-end, on a envie d'un petit moment magique pour nous, justement. Et ça aurait pu être l'occasion.
2: Eh bien, je leur conseille plutôt de venir faire la visite avec nous et puis ils verront que les enfants vont tellement être absorbés que finalement, ils auront quelques heures de répit.
0: Eh bien, tant mieux. Vous voyez, c'est un bon argument.
1: Oui, tout à fait. En attendant, moi, je salue quand même le dynamisme de la ville de Billon parce que j'apprends beaucoup de choses aussi aujourd'hui. Je ne sais pas toi, Jérémy, mais c'est fantastique, toute cette magie. Et j'espère que vous allez avoir beaucoup de monde le 25 septembre. Et puis, si on peut, bien sûr, on essaiera de venir aussi vous voir.
2: Ah ben ce serait avec grand plaisir. Effectivement, là, l'interview est assez courte, j'ai envie de dire, pour tout ce que on pourrait proposer d'autre. On a une programmation qui continue vraiment jusqu'à la fin de l'année 2026. On est déjà en train de travailler et on a beaucoup d'idées pour 2027. Donc, venez jusqu'à nous et on vous fera un plaisir de vous présenter tout ce qu'on fait. Et donc, nous, c'est le Pays d'Art d'Histoire, c'est Billon Communauté. Évidemment, on est très en lien et on travaille en partenariat avec la ville de Billon. Peut-être qu'on peut juste rajouter que la visite pour le 25 septembre, elle est sur réservation avec une jauge limitée. Donc, dans vos auditeurs, il y a des personnes qui souhaiteraient tout de suite s'inscrire, eh bien, je leur conseille de le faire le plus rapidement possible parce que les places partent très vite. Donc, il faut s'adresser au bureau d'information touristique de Billon ou sur le site internet de la Maison du Tourisme du Livradois-Forêt. Ils trouveront toutes les informations nécessaires. La visite est au tarif de 10 euros pour les adultes et 5 euros pour les enfants à partir de 5 ans.
0: Ce qui est très raisonnable.
2: On essaye aussi de favoriser une politique culturelle et patrimoniale pour tous.
0: Eh bien écoutez, c'est très chouette. Alors rassurez-vous, on n'a pas pu parler de toutes les activités Pays d'art et d'histoire de Billon, mais ce sera l'occasion de vous re-recevoir une prochaine fois.
2: Avec grand plaisir. J'attends votre nouvelle proposition et invitation.
0: Eh ben, je suis sûr qu'on aura des choses à dire sur la commune de Billon parce qu'il se passe de belles choses par là-bas. Évidemment, partout en Auvergne, mais là, on parle de Billon principalement dans ce début d'émission. Et on vous remercie en tout cas, Anne, d'avoir pris le temps d'échanger avec nous.
2: Merci à vous Anne. Et bonne continuité dans l'émission.
1: Merci beaucoup.
2: Au revoir.
0: Et sur Variance FM, nous, on va continuer avec un petit peu de musique, Bruno, tout simplement.
1: Oui.
0: Et puis on va se retrouver d'ici quelques minutes. On a évidemment des belles petites chroniques pour nos auditeurs. On parlera dans quelques instants de bons plans, notamment de bons plans pour des sorties au théâtre et puis également pour aller découvrir plein de belles choses au niveau patrimonial. Mais ça sera un petit peu plus tard dans l'émission. Allez, un peu de musique, on se retrouve tout à l'heure.
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0: Nous sommes de retour dans l'émission Un ticket pour la culture. On a parlé de plein de choses depuis tout à l'heure. Et là, il est grand temps d'offrir à nos auditeurs des bons plans, mon cher Bruno.
1: Oui, tout à fait. Et on va commencer par une visite qui peut se faire pour découvrir, dans le cadre des Journées du patrimoine. Ça va se passer le 19 septembre à Rion, au Forum Rexy. Et là, c'est très intéressant. Alors, il y a deux horaires, 14h et 16h. Il y a peu de places, donc il faut réserver, puisque chaque visite peut comporter 20 places. Et là, c'est découvrir les coulisses d'une salle de spectacle. C'est boulevard de Zé, donc au Forum Rexy. Et c'est une visite guidée, et à travers son histoire et ses espaces habituellement fermés au public, où on va découvrir tous les métiers de l'ombre qui œuvrent quotidiennement pour faire vivre un spectacle. Et c'est très très très intéressant, parce que dans le milieu du spectacle, que ce soit un concert, une pièce de théâtre, il y a beaucoup de gens qui travaillent dans l'ombre, et sans eux, eh bien, il n'y aurait pas de spectacle.
0: C'est vrai, hein, il y a tout un tas de métiers. Il y a les régisseurs qu'on voit pas forcément
1: c'est
0: beaucoup.
1: C'est ça, les régisseurs, les éclairagistes, les techniciens, ceux qui font la lumière. Enfin, c'est vraiment intéressant. Donc là, c'est l'opportunité d'aller voir effectivement les coulisses d'une salle de spectacle.

0: spectacle.
1: Et puis il y a aussi les souffleurs, parce qu'il y en a toujours au théâtre.
0: Bien
1: sûr. Et ça, c'est, je trouve que c'est un métier vachement original pour le coup.
0: Tout à fait. Et même aujourd'hui, les souffleurs, ils existent encore, parce que, alors, les chanteurs, certains chanteurs sur scène ont les prompteurs, mais au théâtre, il n'y a pas de prompteur.
1: Et oui, et ben heureusement que ces personnes sont là pour donner la réplique, parce qu'un trou, ça arrive vite, hein, comme on dit. Hein.
0: Exactement.
1: Surtout avec le stress du spectacle.
0: Exactement.
1: En tout cas, c'est un premier bon plan, je valide.
0: Voilà.
1: On va donc aller du côté de Ruyon, ça se passe le 19 septembre,
0: c'est ça.
1: Eh ben super. Et on continue, je crois, avec une salle de spectacle, avec des pièces de théâtre aussi.
0: Oui, tout à fait, une salle de spectacle. Alors, déjà, je vais te poser la question, est-ce que tu connais le Petit Théâtre Impérial de Vichy ?
1: Alors justement, pour le coup, on n'en a pas beaucoup parlé en début d'émission, tu m'as juste donné le nom de cette salle, et alors le nom d'Impérial m'a un peu impressionné, mais je ne la connais pas du tout pour le coup, hein.
0: Alors, c'est une salle, une toute petite salle de spectacle dans l'Allier, notamment à Vichy, à découvrir. Ça a été fondé en 2009 par le comédien Sylvain Bertrand Lamy et son associé Marc Tigeur, metteur en scène et comédien. Et alors, le lieu est un véritable petit écrin, c'est un lieu très cosy. L'esprit de ce lieu, inspiré par l'histoire et la littérature, et Sylvain Bertrand Lamy a souhaité présenter ses propres créations, donc des comédies, mais également des pièces dramatiques, ainsi que des rendez-vous qui sont donc culturels et réguliers, comme les rendez-vous du samedi, où de nombreux artistes, alors que ce peut être des historiens, des comédiens, des chanteurs, viennent rencontrer le public. C'est une petite salle, puisqu'il y a environ une cinquantaine de places.
1: Il n'y a pas que du théâtre, du coup, il y a un peu de tout.
0: Il n'y a pas que du théâtre, puisqu'on peut avoir également certaines conférences. Et là, donc, le samedi 26 septembre, il va y avoir une thématique sur, écoutez bien, tout sur les tueurs en série. C'est une enquête à couper le souffle et c'est monsieur Thibaut Solano qui est journaliste et le directeur adjoint de la direction de Marianne qui vous parlera de cette thématique sur les tueurs en série.
1: Sympa pour un samedi matin, je trouve le sujet très très sympa.
0: Voilà.
1: Voilà, si vous étiez de bonne humeur, aujourd'hui on vous parle de tueurs en série, voilà, et bien c'est un sujet proposé donc au Petit Théâtre Impérial. Bon, après des tueurs en série, hein, il y en a partout malheureusement.
0: Oui, tout à fait.
1: Je pense que vous connaissez certains noms, hein, voilà, on ne va pas les citer, mais avec tout ce qui se passe aux informations, vous en avez forcément un nom en tête, hein, c'est sûr.
0: Tout à fait. Alors, pour contacter le Petit Théâtre Impérial de Vichy, ils ont une billetterie sur leur site internet, hein, vous pouvez réserver vos places. C'est vraiment des petites sommes, hein, pour les places de spectacle, ça va être entre 10 et 15 euros. Et ce Petit Théâtre Impérial, il se situe 12 rue sous Source de l'Hôpital, à Vichy. Voilà, mais je vous invite, c'est un endroit vraiment très cosy et je suis moi personnellement allé beaucoup, plusieurs fois et c'est vraiment très agréable. Ensuite, les artistes ou les auteurs peuvent dédicacer leurs livres. Il y a vraiment une proximité avec les artistes.
1: Et puis, il n'y a pas besoin d'être un empereur pour aller dans ce théâtre impérial.
0: Exactement.
1: Ouais, c'est quand même plutôt un avantage, hein. Ça, n'ayez pas peur, hein. Impérial, c'est juste un mot, hein, c'est tout, hein. C'est pas, ça ne représente pas vraiment le lieu, bien que le lieu soit sympa quand même.
0: Tout à fait.
1: Et alors maintenant, on va filer du coup dans une autre salle de spectacle et je crois que tu nous emmènes en direction de Clermont-Ferrand.
0: Oui, tout à fait. On va se diriger à la Comédie des Volcans et là, on va se donner rendez-vous pour le jeudi 24 septembre avec le comédien Arnaud Gidouin. Alors, un petit rappel, qui est Arnaud Gidouin ? Eh bien, Arnaud Gidouin, il a présenté plusieurs sketchs. Il était en 1993, il participait sur France 3 avec Pascal Brunner. Il a travaillé dans le Morning Live. Il a également travaillé dans l'émission. On a tout essayé à la télé. Et là, il va nous présenter alors une thématique assez intéressante puisqu'Arnaud Gidouin a 55 ans et ce comédien, qui est aussi humoriste, eh bien, va faire une comparaison de la vie à un match de football américain. Pour dire que dans un match de football américain, on perd, mais on gagne aussi du terrain. Et ces quelques conseils pour combattre les épreuves de la vie, montrer qu'il existe une vie après 55 ans. Tout à fait, je dirais. Voilà. Et comme quoi, l'âge est bien sûr, c'est dans sa tête.
1: Mais donc, toi, t'es pas concerné, t'en as combien?
0: Non. Moi, je ne compte plus maintenant. Je dirais que j'ai, 4.6.
1: Oui, non, voilà.
0: Cherchez l'erreur.
1: De toute façon, on ne donnera pas l'âge de
0: voilà. Bruno, voilà. Mais effectivement, l'âge, c'est dans sa tête. Donc, un petit one-man show d'Arnaud Gidouin qui est sympathique à la Comédie des Volcans et c'est le jeudi 24 septembre.
1: Et pour ceux qui regardent un petit peu la télé, Arnaud Gidouin, on le voit très souvent dans l'émission animée sur France 2 par Bruno Guillon, émission donc tout le monde a son mot à dire. Voilà.
0: Exactement.
1: Donc c'est vrai que c'est un homme plein d'humour, j'apprécie la façon dont il intervient dans ce programme.
0: Voilà. Et la deuxième manifestation sur la Comédie des Volcans, eh bien c'est une comédie. Alors ça s'appelle « Sois parfaite et tais-toi ». C'est pour parler de la liberté, l'égalité, la féminité. C'est le choc de génération avec beaucoup d'humour. En fin de compte, dans cette histoire, c'est une femme de 30 ans qui fait un bond dans le passé et qui se retrouve avec sa grand-mère à l'âge que sa grand-mère avait 30 ans. Donc c'est la confrontation de génération. C'est quelque chose de très sympa et c'est avec deux comédiennes qui s'appellent Axelle Abella et Clara Thébault. Voilà, c'est en fin de compte sur la thématique de l'émancipation des femmes, un sujet qui est traité avec beaucoup, beaucoup d'humour. Là, c'est pareil, le tarif, c'est 25€ la séance.
1: Eh ben super, encore des bons plans effectivement pour vous. Donc n'hésitez pas à aller à la Comédie des Volcans, au Petit Théâtre Impérial de Vichy, ou éventuellement directement visiter cette salle de spectacle qu'on a mentionnée tout à l'heure à Rion. Voilà, écoute Bruno, merci pour toutes ces infos. On reparlera d'autres petites infos tout à l'heure. On a encore des petites choses pour nos auditeurs. Dans quelques instants, on va recevoir un invité, qui va nous présenter un lieu d'activité près de chez nous et du côté d'Eda. J'en dis pas plus, vous allez voir ce que c'est si vous restez avec nous. Et puis on va faire une petite pause musicale en attendant.
0: Oui, tout à fait.
1: Allez, c'est parti, le meilleur de la variété. La variété, ça te connaît, hein, puisque tu présentes
0: aussi, bien sûr.
1: Une émission qui s'appelle L'âge d'or des variétés.
0: Exactement, c'est tous les vendredis, tous les 15 jours, de 20h à 22h sur Variance FM.
1: Super, allez, on se retrouve dans un instant.

0: On est toujours avec vous sur les ondes de Variance FM pour ce tout nouveau programme, Un ticket pour la culture. On vous propose de découvrir de multiples activités dans ce programme. Vous avez donc des idées de sorties pour les prochains jours. Et puis, ce programme est également là pour enrichir votre culture. Car oui, on vous propose plein de petites chroniques sur des thèmes divers et variés. Vous avez pu le voir tout à l'heure avec la chronique sur le plateau de Gergovie, notamment. Enfin, on reparlera d'autres chroniques tout à l'heure. Là, nous avons un nouvel invité, mon cher Bruno, il est grand temps de l'accueillir, n'est-ce pas?
1: Oui, on va accueillir Jacques, qui est donc le directeur de la forêt d'Arborie, et il va nous parler de cette manifestation. Alors, j'en dis pas plus, on va lui laisser la parole. Bonjour Jacques.
2: Bonjour.
0: Eh ben, on est très content de vous avoir avec nous, c'est un plaisir. Vous êtes donc, comme le disait Bruno, le directeur de la forêt des Arboris, qui est à Eda, si je dis pas de bêtises.
2: C'est bien ça, tout à fait.
0: Eh bien écoutez, on va découvrir ce lieu et évidemment ce que vous proposez. Ce qui nous intéresse aujourd'hui, c'est un parcours nocturne sur les traces des druides Arvernes qui se déroule donc au sein de votre établissement. Donc un très très chouette projet. Il y a encore quelques dates, c'est l'occasion d'y aller justement. Alors avant de découvrir ce projet qui s'appelle Nemetona, je vous propose Jacques, dans un premier temps, de nous présenter un petit peu la forêt des Arboris. Qu'est-ce qu'on retrouve dans ce lieu et justement, qu'est-ce que vous proposez au sein de votre établissement?
2: Alors la forêt des Arboris, c'est un parc de loisirs pour un peu toute la famille. On a des activités qui commencent à partir de 3 ans et il n'y a pas de limite d'âge. Le but, c'est vraiment de créer un parc où chacun peut y trouver un moment. Les adultes peuvent jouer entre eux, les enfants entre eux. Et puis, ce qu'on aime bien aussi, c'est quand les enfants et les adultes, voire les grands-parents, jouent tous ensemble. Donc on a plein d'activités, que ce soit en journée ou en soirée, avec des activités très ludiques la journée, comme du laser game dans les bois. On a aussi des chasses au trésor dans la forêt pour les tout-petits. Et puis on a aussi des expériences game, donc c'est comme des escape game, mais au lieu d'être dans une salle, on est en pleine forêt avec des énigmes à résoudre, etc. On a une aire de jeu pour les enfants aussi qui s'appelle la kermesse, avec plein de petits jeux en bois, esprit forêt, lutin de la forêt, et ponctuellement des événements, et notamment le parcours nocturne dont on va parler juste après.
0: Eh ben c'est chouette, des activités pour tous les âges. Effectivement, Bruno, tu pourrais y aller avec les enfants et les petits-enfants.
1: Oui, j'ai matière, hein, parce qu'avec 9 petits-enfants, je peux aller justement découvrir cette forêt des Arboris. Alors peut-être à préciser qu'elle se situe vers Eda, c'est ça?
2: Exactement, on est juste à l'entrée du lac, un petit peu en retrait. Pour ceux qui connaissent le lac d'Eda, il y a le repère traditionnel des ânes, les balades avec les ânes. On est juste avant, au niveau du rond-point, sur une forêt volcanique de 10 hectares, dans laquelle on propose toutes ces activités pour tous et toutes.
0: En fait, c'est une véritable opportunité pour vous d'avoir une forêt comme celle-là, parce que c'est un vrai terrain de jeu.
2: Oui, et puis c'est vrai que cette forêt est naturellement magnifique du fait qu'elle est sur une coulée de lave. Il y a déjà un relief et une ambiance particulière avec à des endroits des rochers volcaniques assez énormes. Donc vraiment rien que le lieu en lui-même, sans parler même des activités, est déjà assez magique.
0: C'est marrant Bruno, on parlait de patrimoine, et ben pour le coup ça en fait un peu partie, n'est-ce pas?
1: Oui, tout à fait.
0: On a quand même de la chance en Auvergne, on a de belles choses à découvrir et cette forêt des Arboris en fait partie.
1: C'est une belle région l'Auvergne, n'oublions pas.
0: C'est vrai, tout à fait. Alors, on va donc découvrir ce fameux parcours très sympathique dont vous parliez tout à l'heure, le fameux Nemetona. Alors, vous avez choisi de proposer un parcours sur le thème des druides, mais pour quelle raison avez-vous choisi cette thématique? Expliquez-nous.
2: Eh bien, les druides sont un peu dans l'histoire locale. Les Gaulois, vous parliez tout à l'heure du plateau de Gergovie, on est dans cette histoire un peu gauloise et celtique qu'il y a en Auvergne. Et on avait déjà créé un spectacle, un parcours nocturne sans lumière il y a 4 ans, qui avait duré 3 ans, et on voulait faire une nouvelle création. Le précédent spectacle, on parlait des légendes locales autour du Puy de Dôme, de la Bourboule, etc. Et là, on a voulu aller vraiment sur ce côté un peu druidique, mais on voulait sortir du cliché de Panoramix, la potion magique, tout ça. Donc on allait chercher vraiment des écrits autour des druides Arvernes et on a construit tout ça autour de cette thématique.
0: Bon, bah, c'est cuit pour la potion magique, hein, Bruno, malheureusement.
1: Hein. Oui.
0: Bon, après, c'est bien parce qu'on rappelle quand même que tout à l'heure, on a proposé une petite chronique sur le plateau de Gergovie avec des idées reçues sur les Gaulois et ça rejoint parfaitement le sujet, hein, justement, ce que vous dites. Et
2: voilà.
0: Et alors du coup, c'est un parcours immersif. Mais que voulez-vous dire par là ?
2: Alors, en fait, il faut comprendre que pendant une heure, vous allez partir dans une promenade dans la forêt, sur un parcours qui fait environ 800 mètres. Et le long de ce parcours, il y a différentes étapes. Il y a en tout 7 étapes, 7 arrêts. Sur chacun de ces arrêts, il va y avoir une scénographie, un son, une musique, un texte différent, des sculptures monumentales qui ont été faites par des artistes, sculptures de land art qu'on peut retrouver en journée d'ailleurs aussi. Et tout ça est mis en lumière et vient raconter une histoire différente de la vie des druides à notre époque.
0: Ah, c'est chouette. Franchement, l'idée est très bonne. Je trouve que c'est très sympa de pouvoir découvrir des œuvres et puis d'avoir ajouté ce côté son et lumière en plus. Mais alors, ce parcours, c'est vous qui l'avez imaginé ?
2: Tout à fait. C'est une création vraiment qu'on a fait en interne. Alors bien sûr, on n'a pas pu faire tout seul, mais l'écriture vient de notre équipe des Arboris. Et après, on a travaillé avec des artistes qu'on connaissait, donc des sculpteurs dont je parlais tout à l'heure. On a travaillé avec un musicien aussi qu'on connaissait, qui travaille dans les musiques de films. Pour le citer, c'est Jonas Vilaka, parce qu'il lance sa carrière et c'est très bien si on peut parler de lui. On a aussi travaillé avec des techniciens sans lumière, des artistes vidéo, et chacun, en gros, on leur a confié une part de ce gigantesque puzzle avec nous, un peu la vision d'ensemble et l'idée du parcours. Et puis on a aussi un objet un peu mystérieux qui est une lanterne magique qui guide les pas du public sur ce parcours et qui intervient tout au long du parcours. Elle parle, elle donne des indications, elle change de couleur, elle passe d'un état à l'autre. Et il y a un côté un petit peu magique de cette lanterne qui sert de guide sur ce parcours.
1: Vous avez une véritable équipe technique, parce que pour mener tout ça, c'est une grande équipe apparemment.
2: Oui, c'est près d'une quinzaine de personnes en tout qui ont travaillé sur ce parcours, avec chacun leur spécificité. On va avoir des techniciens vraiment spécifiés sur le son, d'autres spécifiés sur l'électricité, d'autres sur la lumière. Et puis après, tout ce que je vais appeler plutôt les artistes, qui eux vont faire les créations sonores, l'enregistrement de la voix off, l'écriture des textes. Et donc voilà, tout ça fait vite du monde.
0: Oui, effectivement. Et puis, j'imagine que c'est un travail à long terme aussi, que ça prend des mois avant de réaliser le projet final.
2: Oui, c'est grosso modo une année de travail avec, on va dire, un gros rush sur les 3-4 derniers mois où on passe à la phase d'installation, de mise en place, et tout s'assemble. Hein, on avait les idées et les sculpteurs passent d'abord, on fait les sculptures, et puis après, on fait la mise en lumière, et puis petit à petit, on aménage, on installe tout le matériel qu'il faut, et puis on teste le parcours, on ajuste pour être prêt à l'ouverture qui s'est faite en juillet.
0: D'accord. Et alors, on va parler aussi forcément un petit peu plus de ces artistes. Ce sont des artistes locaux ou qui viennent de partout en France ?
2: Non, essentiellement locaux. Alors il y a que le musicien qui est un local mais qui habite aujourd'hui sur Lyon, donc voilà, on va dire que c'est pas très loin non plus, ça reste des locaux, on va dire que c'est la région Auvergne-Rhône-Alpes. Mais sinon les sculpteurs sont de Clermont, de Rion, des Combrailles, donc voilà, ça reste des locaux, des gens qu'on connaît, des gens avec qui on a plaisir à travailler et avec qui on essaye de projet en projet de continuer, et puis ils connaissent le lieu, donc c'est aussi plus simple pour eux d'être vraiment dans l'intention de ce qu'on veut raconter et dans le message global qu'on veut porter, qui est un message bienveillant sur le respect de l'environnement, sur le respect des uns des autres, sur le respect de soi-même aussi. Enfin voilà, il y a un message dans chacune de nos activités, et dans ce parcours nocturne, il y a un beau message humaniste aussi derrière.
1: On ne peut que saluer cette initiative.
2: Merci.
0: Non, mais c'est vrai, hein, il faut le dire quand les choses sont bien faites. Et alors, j'ai envie d'être un tout petit peu spoilé, évidemment, ne donnez pas toutes les informations à l'antenne, mais on aimerait quand même savoir quel type d'œuvre on peut rencontrer. Est-ce que vous pouvez nous donner un exemple de ce qu'on peut voir sur ce parcours pour donner un petit peu l'envie de s'aventurer chez vous ?
2: Alors, par exemple, le deuxième point d'arrêt que vous faites sur ce parcours nocturne, vous rencontrez le grand gardien de la forêt qui s'appelle Cernunnos, qui est le cerf protecteur de la forêt. Et le cerf, c'est une sculpture qui fait 4 mètres de haut, c'est un cerf monumental, tout en bois, et quand on le découvre à la nuit tombée, il apparaît dans la lumière d'un coup, on est devant lui sans s'en rendre compte, et quand la magie des druides se met en route, on le voit apparaître. Donc c'est notamment une des étapes un peu clés. Après, on va traverser un tunnel végétal et lumineux. On va rencontrer aussi un géant, gardien de la forêt, et finalement rentrer dans l'antre des druides. Voilà, pour en dire un peu, mais pas trop non plus.
0: Non, mais c'est bien, c'est pas mal ça. Déjà, c'est une belle bande-annonce que vous venez de faire là.
2: Parfait.
0: Alors, je vais continuer maintenant en parlant des deux expériences qui sont possibles. Il est en effet possible de faire cette fameuse visite druidesque à la fois de jour et de nuit. Alors, pourquoi l'avoir proposée sous ces deux formats à la fois ?
2: Alors, en fait, quand on a fait notre précédent spectacle, on s'est rendu compte que l'été, vu que ça se joue de nuit, c'était assez tard pour beaucoup de familles. Et donc notamment pour des enfants qui se couchaient un peu tôt, et donc on a proposé une formule deux jours en se disant que ben pour les enfants qui se couchent tôt, ça permet de voir quand même le spectacle, et aussi on s'est rendu compte que des fois rien que le fait d'être dans la forêt la nuit, chez certains publics ça pouvait créer des petites angoisses, et donc de le proposer deux jours, ça dédramatise un petit peu ce côté nocturne avec toutes les histoires qu'on peut imaginer autour de la nuit et des forêts, et donc on l'a proposé pour un public qui, voilà, des petits enfants qui auraient peur et qui voudraient se coucher tôt. Et finalement, on voit quand même les lumières. Alors, c'est moins impressionnant, bien sûr. Et c'est aussi pour ça que le créneau de jour est moins cher que le créneau de nuit. Mais ça permet de faire profiter de cette expérience. Les histoires sont les mêmes. Les sculptures sont les mêmes. Les points d'arrêt sont exactement les mêmes. Il y a les lanternes aussi. Mais le spectacle lumineux est moins impressionnant parce que vraiment, quand la nuit tombe, c'est là où la lumière éclaire toute la forêt et que c'est beaucoup plus impressionnant.
0: Oui, c'est sûr. Puis voir ressortir, comme vous le disiez, ce grand cerf, par exemple, ça a un petit côté impressionnant. Mais il n'y a pas que ça, et on invite les auditeurs à aller jeter un petit coup d'œil à ce parcours. Alors, votre parcours a aussi un petit côté éco-responsable. Vous l'avez un petit peu mentionné tout à l'heure. Est-ce que vous pouvez nous en dire plus ?
2: Alors oui, en fait, c'est même le concept du parc, hein, je ne l'ai pas précisé tout à l'heure, mais la forêt des Arboris, on l'a sous-titré parc de loisirs éco-citoyen. Le but étant de faire du loisir dans une forêt, mais en conscience du lieu dans lequel on est, de la faune, de la flore. L'idée étant de passer des messages doux, subtils. On n'est pas là pour moraliser qui que ce soit, parce que on sait qu'aujourd'hui, il suffit d'allumer des fois la télé pour être moralisé en permanence, et donc c'est pas le but. Le but, c'est vraiment de proposer quelque chose de féerique, mais avec une petite graine qu'on va essayer de planter autour du respect de l'environnement, autour du respect des uns des autres. Et sur Nemetona, sur ce parcours nocturne, donc il y a vraiment dans le récit, il y a un message humaniste proche de l'environnement qui est assumé, et voilà, et qui, d'après le retour qu'on a eu de nos clients tout l'été, ça fait du bien, c'est frais, c'est léger, surtout avec toutes les histoires d'incendie qu'il y a pu avoir cet été. C'est vrai que ça faisait du bien d'entendre juste de se rapprocher de la nature, d'être à son écoute et d'un peu plus la respecter. Et puis c'est un spectacle qu'on a conçu 100% avec de l'énergie solaire. Alors en tout cas,
0: oui,
2: il fonctionne seulement avec de l'électricité solaire. Donc ça, c'était un gros challenge technique pour s'assurer que le solaire suffise et qu'on soit pas obligé d'avoir recours à d'autres sources d'énergie, sachant que de toute façon on est coupé du réseau électrique standard dans cette forêt. Donc de toute façon, on n'a pas le choix. C'est que le solaire qui peut alimenter notre spectacle. Et donc ça a demandé d'avoir une consommation réduite d'énergie, de choisir certains appareils, certains équipements avec des consommations basses et d'être assez sobre dans l'utilisation des lumières, ce qui fait qu'il n'y a pas non plus des milliers et des milliers de lumières, parce qu'il y a aussi un message de dire ça sert à rien de venir éclairer l'intégralité de cette forêt. C'est juste quand on arrive sur les endroits où les histoires nous sont contées que les lumières s'allument, ce qui fait qu'on évolue aussi dans une ambiance assez dans le noir avec des petites lanternes qui éclairent, et il y a toujours un effet de surprise d'une étape à l'autre. Donc voilà, tout ça a du sens à nos yeux dans le message qu'on veut passer et dans l'expérience qu'on propose.
1: Vous êtes vraiment dans une démarche éco-responsable, et ça c'est aussi très bien.
2: C'est le but. C'est un des buts.
0: Et puis j'ai envie de dire que c'est une idée lumineuse, c'est le cas de le dire.
1: Oui.
2: Oh, magnifique. Très bien.
0: Non, mais c'est vrai, non, vraiment.
1: Bien joué, Jérémy, bien joué.
0: Alors, après, voilà, ça allait parfaitement avec le thème, donc je me suis permis pour le coup. Et alors, vraiment, une question que je me pose depuis le départ, mais j'attendais un petit peu pour vous la poser. Que veut dire Nemetona ? Parce que, en fait, c'est le nom de ce parcours, mais on ne sait pas trop ce qui se cache derrière.
2: Alors, Nemetona, en fait, c'est une racine celte. Le Nemeton, ça veut dire le sanctuaire. Et Nemetona, c'était aussi l'ancien nom de Clermont-Ferrand. un des anciens noms. C'était un nom composé et il y avait Nemetona dans ce nom composé. Donc c'est vraiment un nom qui a une référence locale du Puy-de-Dôme, de la ville de Clermont. Et ce côté sanctuaire, nous, c'était un peu aussi le message qu'on voulait, de rentrer dans le sanctuaire des druides, où chaque druide réapparaît un peu dans cette forêt de façon complètement mystique et magique, avec chacun une histoire à raconter, un message à passer. Et donc on trouvait que ça collait bien avec cette ambiance qu'on voulait créer et proposer.
0: Eh ben écoute, Bruno, tu retiendras ça pour la Minute Culture ?
1: Tout à fait.
0: Et c'est vrai que c'est raccord, hein, parce que vous ne le savez peut-être pas de votre côté, mais notre cher Bruno a une Minute Culture tous les matins sur Variance FM, et du coup, il nous raconte un petit peu l'origine des expressions, mais là, il pourra nous parler justement de Nemetona une prochaine fois.
1: J'ai appris quelque chose et j'en ferai part avec tous les auditeurs de Variance FM.
2: Parfait.
0: Eh bien écoutez, en tout cas c'était un plaisir de vous avoir avec nous. Évidemment Jacques, on va devoir se laisser dans quelques instants parce que le temps passe vite. Mais avant, parlons un petit peu de contact. Est-ce que vous pouvez nous en dire plus sur les moyens de vous retrouver et de peut-être venir vous voir et participer à ce fameux parcours ?
2: Effectivement. Alors, soit vous pouvez nous trouver directement sur notre site internet, laforêtdesarboris.fr. Et après, on est présent sur Instagram et Facebook, sur lesquels vous pouvez trouver quelques images ponctuelles un peu du spectacle qui permettent de donner un petit aperçu de à quoi s'attendre. Donc voilà, sur ces réseaux-là, vous pouvez nous retrouver facilement. Les réservations sont encore ouvertes jusqu'à fin septembre. En ce moment, on le joue les vendredis et samedis soirs. Et puis c'est un spectacle qui va durer 3 ans, hein, vu le travail qui est en amont, il va durer 3 ans, donc on va recommencer après fin juin prochain, début juillet, dans ces eaux-là, et sachant que d'une année sur l'autre, il va un petit peu évoluer, mais ce sera quand même les mêmes histoires, les mêmes musiques, etc., et on va ajuster quelques détails par-ci par-là.
0: Eh ben c'est super, en tout cas, bravo pour tout ce travail et pour tout ce que vous proposez. Je pense qu'on reviendra dans cette forêt des Arboris pour parler un peu de vos activités à l'occasion.
2: Avec grand plaisir.
0: Bah oui, il y a plein de choses à faire et puis Bruno pourra nous dire quand il aura testé, n'est-ce pas ?
1: Voilà, j'emmènerai les petits-enfants.
0: Eh ben écoute,
2: je vous déconseille de venir avec les 9 petits-enfants en même temps. Venez petit à petit avec chacun.
1: Ça marche, pas de souci.
0: Ah bah oui, parce que 9 d'un coup, bon, pour profiter du moment.
1: Il y a tous les âges en plus.
0: Eh ben écoutez, en tout cas, merci encore Jacques pour ce très agréable moment à vos côtés.
1: Merci à vous Jacques.
0: Et on vous dit à bientôt sur Variance FM, bien sûr. Alors Bruno, on va continuer, nous, avec un petit peu de musique, encore une fois. Mmh. On va se retrouver d'ici quelques minutes. Je te parlerai de quelque chose qui va te plaire, j'en suis persuadé. Ah. On va parler d'une abbaye bien connue, celle de la Chaise-Dieu, figure-toi.
1: La Chaise-Dieu, alors c'est une très belle abbaye que je connais un tout petit peu, mais c'est va être une très belle visite, j'en suis sûr.
0: Eh ben, on va la visiter virtuellement sur Variance FM avec quelques secrets et anecdotes. On se retrouve dans un instant après une petite pause avec vos morceaux préférés de variété.

0: Vous êtes sur Variance FM, installez-vous confortablement et prenez vous aussi votre ticket pour la culture. Nous sommes dans une émission qui est là pour vous apprendre plein de choses. C'est donc Jérémy que vous entendez et je suis toujours aux côtés de Bruno. Bruno, tout va bien ?
1: Tout va bien et j'ai bien sûr pris moi aussi mon ticket pour la culture.
0: Ça tombe bien puisque cette fois-ci on va parler d'un monument, à découvrir en Auvergne. Et celui-ci, eh bien, c'est l'abbaye de la Chaise-Dieu que tu dois connaître, j'imagine.
1: Oui, c'est une magnifique abbaye et qui accueille tous les ans le festival de la Chaise-Dieu qui accueille énormément de monde.
0: Tout à fait. Alors, petit rappel rapide un petit peu de l'histoire de ce lieu. C'est lors de son retour de pèlerinage au mont Cassin qu'un chanoine du chapitre de Brioude, dénommé Robert de Turlande, décide de s'installer dans la contrée sauvage de la Chaise-Dieu. C'est à cet endroit qu'il posera les bases des fondations de ce qui va devenir la plus haute abbaye mère de France. Le futur Saint-Robert va donc créer un monastère qui va rapidement se développer dans toute l'Auvergne et qui va ensuite avoir une grande influence dans l'Europe de l'Ouest. Dépeinte par les hommes de cette époque médiévale comme le miroir de la perfection monastique, la congrégation bénédictine de la Chaise-Dieu obtient ses lettres de noblesse en devenant l'un des plus grands ordres religieux du Moyen-Âge. Et oui, parce que l'abbaye avait de l'importance et puis l'ordre religieux qui se situait à la Chaise-Dieu, lui aussi, hein, pour le coup.
1: Oui.
0: Alors, j'ai deux petites anecdotes qui sont assez intéressantes à te raconter.
1: Oui.
0: Est-ce que tu savais que Picasso avait un étroit lien avec la Chaise-Dieu ?
1: Pas du tout.
0: Eh bien justement, je vais t'expliquer un petit peu pourquoi. Et oui, parce que Jacqueline Picasso aimait beaucoup la Chaise-Dieu et son festival. En effet, la dernière femme de Picasso avait une réelle affection pour ce lieu où elle organisa en 1981 et en 1985 deux expositions dédiées aux œuvres de l'illustre peintre. Mélomane avertie, la femme de Picasso avait pris ses quartiers d'été à la Chaise-Dieu en 1980 pour écouter du Rostropovitch. Elle a très vite noué une amitié sincère avec le directeur du festival de musique de la Chaise-Dieu et son épouse, et elle a construit une passion commune avec eux pour la musique et l'art en général. C'est d'ailleurs en raison de ce même attachement qu'en 1983, elle offrit à la commune de la Chaise-Dieu une somme d'1 200 000 francs afin que cette dernière puisse acquérir la maison du cardinal de Rohan, dernier bâtiment de l'abbaye à avoir été construit à la fin du XVIIIe siècle. Donc effectivement, il y a quand même eu un gros coup de pouce financier de la part de la femme de Picasso. Hein.
1: C'est le moins qu'on puisse dire.
0: Et oui, effectivement, tout à fait. Et puis, donc, le don contenait une clause qui prévoyait que le bâtiment serait affecté exclusivement à des activités ressortissant des domaines de la peinture, de la sculpture, de la danse classique ou de la musique.
1: D'où le festival.
0: Aussi, effectivement. Et donc, c'est précisément dans la maison du cardinal, restaurée après 3 années de travaux, que l'équipe du festival de la Chaise-Dieu s'installera définitivement en 2016. Le souhait de la donatrice a donc été respecté. Et oui, donc Picasso a eu ses œuvres à la Chaise-Dieu en 1981 et 1985, grâce à sa femme, pour le coup, sa dernière femme. Et puis, celle-ci était passionnée par la musique classique et avait donc bien soutenu le festival de la Chaise-Dieu. Comme quoi, parfois, il suffit d'une rencontre.
1: Et puis, vous voyez, tout peut basculer, mais agréablement, là pour le cas de la Chaise-Dieu.
0: Tout à fait.
1: Je ne sais pas si les auditeurs connaissaient cette histoire, mais en attendant, moi, je découvre. Merci, Jérémy.
0: Et bien voilà, on apprend des choses aussi sur cette antenne. Et j'ai également une dernière anecdote sur cette belle abbaye. Est-ce que tu connais la fameuse salle de l'écho dans l'abbaye de la Chaise-Dieu ?
1: Non, je ne connais pas.
0: Eh bien, cette salle au magnifique décor de grisaille possède une acoustique exceptionnelle. Si l'on se place dans deux angles opposés, on peut entendre distinctement les chuchotements de notre partenaire sans que le reste de la pièce ait vent de nos secrets. C'est génial tout ça.
1: Ouais, tout à fait.
0: La légende veut que cette particularité ait permis aux moines de confesser les lépreux sans crainte de la contagion. Le phénomène acoustique est bien connu. Les sons sont conduits et réfléchis suivant les diagonales de la voûte. L'histoire contribue d'ailleurs depuis de nombreuses décennies à la renommée touristique de l'abbaye. Incroyable, mais bien vrai, cette salle, dont on ignore la vocation réelle au moment de sa construction par les moines à la fin du XVIIe siècle, semble également avoir servi de lingerie au moment de la Révolution. Restaurée à la fin des années 70 et en 2018, la salle a pu retrouver ses dispositions et ses décors d'origine. Mais ce qui plaît le plus aux visiteurs, c'est cette fameuse légende de la salle de l'écho. Mais en même temps, c'est une particularité très sympa. Hein,
1: tout à fait, oui.
0: Si vous avez un secret à raconter, allez dans cette salle et mettez-vous chacun dans un coin. Voilà. Les personnes qui seront au milieu ne vous entendront pas. Bah en tout cas, on a appris plein de choses sur cette abbaye, Bruno.
1: Ouais, oui.
0: Voilà, j'espère que ces secrets t'ont toi aussi un peu émerveillé, parce que on apprend des choses sur notre patrimoine et sur nos monuments hein, avec cette émission.
1: C'est tout à fait, c'est très riche. Et puis tu vois, je ne savais pas du tout que Jacqueline Picasso avait participé à l'épanouissement de l'abbaye, cette salle des chuchotements. Oui, comme quoi, c'est bien. On est bien dans l'émission Un ticket pour la culture.
0: Tout à fait, voilà. Eh ben écoute, maintenant qu'on en sait un peu plus sur tout ça, j'ai envie de te proposer encore une fois une petite pause musicale.
1: Oui.
0: Dans quelques minutes, on aura le plaisir de recevoir le dernier invité de la matinée, un invité qui va nous parler d'un musée à ciel ouvert, un très très beau musée à découvrir. J'en dis pas plus, tout ce que je peux vous mentionner, c'est qu'on va partir du côté du nord de l'Allier, voilà.
1: Et vous allez voir, c'est passionnant.
0: C'est passionnant, effectivement. On a déjà eu un petit peu la personne au téléphone, donc on sait à quoi on va s'attendre, mais voilà, restez bien avec nous. À tout de suite.

0: Nous sommes samedi matin, il est presque 11h30 sur Variance FM et vous êtes bien dans l'émission Un ticket pour la culture. Nous allons recevoir désormais le dernier invité de cette matinée, un invité qui va nous présenter un musée à ciel ouvert, j'ai envie de dire, mon cher Bruno.
1: Oui, tout à fait, et ce lieu isolé au cœur de la campagne bourbonnaise, on va découvrir et on accueille donc Gilles qui est le président fondateur.
0: Oui, tout à fait, de Street Art City. Je ne sais pas si vous connaissez ce lieu, mais en tout cas, on va nous le présenter tout de suite. Bonjour à vous, Gilles.
2: Bonjour, bonjour à tous les auditeurs, bonjour à vous.
1: Bonjour.
0: Eh bien, on est content de vous avoir avec nous, c'est un plaisir. Surtout que vous avez un magnifique lieu avec de très belles œuvres à découvrir. J'en dis pas plus, vous allez nous présenter tout ça. Et justement, avant de parler un petit peu de tout ce qu'on peut trouver à Street Art City, la première question que je vais vous poser, elle concerne les débuts de ce projet finalement. Quelle est la genèse de Street Art City? Comment ce projet est-il né? Expliquez-nous.
2: Alors ça, c'est une sacrée histoire. Nous étions propriétaires des lieux de cet ancien centre de formation de France Télécom, abandonné par France Télécom depuis 1992. Nous l'avions acheté en 2003 et on cherchait quoi en faire. On n'arrivait pas à trouver et en se promenant sur le lieu le 22 janvier 2015, donc longtemps après avoir acheté, Sylvie, qui est mon épouse et qui était co-fondatrice du projet, Sylvie se promenait sur le site avec notre petit chien, Bijou, et elle a eu un flash, elle a eu une vision, alors qu'on ne venait pas du tout de ce milieu-là, ni du milieu de l'art en général. Elle a vu les bâtiments en couleur et elle a pensé, elle a dit, oulala, je ne sais pas comment ça s'appelle, du tac, du graphe, donner un électrochoc de beauté et de lumière à ce lieu pour le ressusciter. Là, elle est rentrée à la maison, elle a pris son ordinateur et sur un moteur de recherche bien connu, elle a tapé graffiti et là, on a découvert un univers qui nous a complètement fascinés, qui nous a subjugués, qu'on ne connaissait pas du tout, mais qui nous a complètement embarqués. On a passé une dizaine de jours sur Internet à essayer de comprendre ce que c'était que ce mouvement artistique. Et au bout de quelques jours, on a compris qu'il n'existait pas de résidence pour ces artistes-là. Et vous aviez des résidences pour la musique, pour la danse, pour le théâtre, etc. Mais il n'y en avait pas pour le street art. Mais évidemment qu'il n'y en avait pas, puisque c'était à l'époque un art illégal. Donc évidemment, il n'y avait pas de résidence. Mais nous, on n'a pas compris ça. Et on a dit, ah, il n'y a pas de résidence pour ces artistes-là, c'est ce qu'on va faire. Et on a créé ce qui a été, à l'époque, la première résidence dédiée au street art. Dans le monde. Et aujourd'hui, Street Art City est toujours le premier et seul et unique parc thématique dans le monde dédié au street art.
0: C'est génial, et puis c'est aussi un projet un petit peu fou, parce qu'on est en plein milieu de la campagne dans l'Allier, et se lancer dans un projet comme ça, dans ce département, c'est vrai que ça peut paraître complètement fou, oui.
2: Oui, bien sûr. Mais c'est vrai que si on veut être réaliste, et vous avez raison de poser la question comme ça, si on avait dû réfléchir à ce moment-là en termes de business plan, mais il est bien évident qu'on ne l'aurait pas fait. Mais on n'a pas réfléchi. À partir du moment où on était propriétaire des lieux, il y a 10 hectares, 7000 mètres carrés de bâtiments, etc. Bon, à partir du moment où Sylvie a eu cette idée, on n'a pas réfléchi, on a

0: Et ça permet que les artistes communiquent entre eux et le buzz court et le bouche à oreille circule.
1: En fait, c'est génial parce que vous faites découvrir par la même occasion un petit coin de campagne, Lurcy-Lévis, à des gens du monde entier.
0: Oui, c'est vrai. C'est vrai, le projet Street Art City est toujours très très médiatisé. Toutes les télés françaises sont passées, mais pas seulement les télévisions françaises, des radios aussi, bon voilà, mais des télévisions européennes sont passées. On est passé au journal télévisé au Vietnam, on est passé en Australie, on est passé en Nouvelle-Zélande au journal télévisé. C'est complètement fou. Et c'est vrai que ça met en lumière le territoire. Bon, les élus ne s'y trompent pas. Hein. On a été l'an dernier, la région nous a décerné un trophée du tourisme inventif et on a été très honoré de recevoir ce trophée. Et c'est vrai que le département d'Allier nous met en avant, le comité départemental de tourisme. C'est vrai que c'est aujourd'hui un pôle d'attractivité touristique très très important pour le territoire, et c'est quelque chose de complètement décalé. C'est-à-dire que les gens qui viennent d'une grande ville, les gens qui viennent de Paris ou d'ailleurs ou de l'étranger, puisque l'an dernier, on a accueilli 34% de visiteurs étrangers en provenance de 17 pays différents. Eh bien, les gens arrivent ici en plein milieu de la campagne, comme je dis toujours, au milieu des vaches et des moutons. Et puis là, vous avez quelque chose qui est unique au monde, avec une concentration impressionnante de fresques murales, avec un niveau d'excellence artistique que tous les artistes aujourd'hui, au fur et à mesure où ils arrivent en résidence, reconnaissent. Et c'est vrai que ça met l'art à la portée de tout le monde. Les gens viennent en famille, nous recevons beaucoup d'établissements scolaires, tous les jours de scolarité nous avons des établissements scolaires qui viennent de toute la France, et même d'ailleurs, depuis 2 ans, d'autres pays, d'Italie, d'Espagne, de Suisse, de Belgique et d'Allemagne, des établissements scolaires, et donc ça permet de découvrir cette forme d'art qui, de plus en plus, s'officialise. Ça sera le mouvement artistique du 21e siècle avec lequel nous nous construisons. Et c'est vrai que ça permet de découvrir l'art en général à des gens qui n'auraient pas forcément accès à ce genre de réalisation si on était... Et on a beaucoup de visiteurs qui viennent qui ne sont jamais allés dans une galerie à Paris.
2: C'est fantastique, d'où l'explication que c'est le lieu unique au monde. Moi, je suis quand même assez surpris et stupéfait de voir que 71 pays connaissent votre lieu. C'est fantastique. Moi, je voulais vous poser la question, la durée de la visite.
0: Alors, la durée de la visite, aujourd'hui, c'est très difficile de la faire en moins de 3h30, 4h. Très difficile parce qu'il y a, au total, vous avez 22 500 mètres carrés de fresques à l'extérieur.
2: Ah oui.
0: Qui sont en perpétuel renouvellement. Oui, oui. Qui sont en perpétuel renouvellement. Et puis, les espaces intérieurs, vous avez le fameux et mythique Hôtel 128, ce qui était le bâtiment d'hébergement des stagiaires de France Télécom, est devenu aujourd'hui l'Hôtel 128, c'est-à-dire 128 chambres, 128 univers artistiques sur 4 étages, 128 univers artistiques créés par 128 artistes différents venus des 5 continents. Donc ça, c'est une visite qui dure... Si vous ne consacrez qu'une seule minute par chambre, 128 chambres, vous avez déjà plus de 2 heures de visite, plus ensuite 3000 et quelques mètres carrés d'espace d'exposition, d'espace scénographié, d'exposition de toiles, puisque les artistes qui viennent en résidence créent également en atelier, créer des œuvres sur toile, ce qu'on appelle communément des tableaux, et tout ça est exposé à l'intérieur, exposé à la vente, et pour être situé là où nous situons, où nous sommes situés, nous vendons beaucoup. De très nombreux visiteurs ont un coup de cœur et repartent avec une toile, quoi. Ce qui permet de soutenir la résidence et de soutenir les artistes. C'est dans le regard du public que les artistes trouvent leur reconnaissance.
1: Non, vraiment, c'est très chouette. Et pour le coup, j'ai découvert Street Art City grâce à une amie. Et elle m'a vivement conseillé de venir vous voir, ce que je vais faire prochainement. Hein, parce que du coup, j'aimerais bien venir avec ma famille visiter cet endroit. Parce que comme vous le dites, vraiment, c'est quand même un lieu unique et dans lequel on a vraiment des œuvres sur des, je ne vais pas dire des kilomètres, mais en tout cas des...

0: des murs de partout autour de nous, en fait. Hein, ça, c'est,
1: oui, bien
0: c'est...
1: sûr, bien sûr.
0: C'est vraiment c'est génial, hein, pour le coup.
1: Oui, oui, c'est une visite en immersion totale. Et c'est
0: oui,
1: vrai que la configuration des bâtiments fait que ben, vous avez des murs de 15 mètres de hauteur, vous avez des fresques plus petites. Les artistes sont libres de choisir le spot qu'ils souhaitent. Donc, c'est vrai que vous avez tous les styles. Nous, on s'attache beaucoup avec Sylvie dans la sélection des artistes à ouvrir très, très large. Vous avez du graffiti, vous avez du muralisme, du photoréalisme, de l'hyperréalisme, vous avez du pochoir, vous avez du collage, vous avez un peu de sculpture, vous voyez, et il y a de l'anamorphose aussi, beaucoup de très très belles anamorphoses. L'anamorphose, c'est quelque chose de très spectaculaire.
0: Alors justement, j'ai une petite question pour vous au sujet de ce qu'on peut retrouver. Est-ce qu'il y a des thèmes particuliers qui sont imposés aux artistes, ou est-ce que chacun a quartier libre finalement dans ses créations?
1: Alors, il n'y a pas de thème, on n'a jamais imposé de thème. La liberté totale est donnée aux artistes. La seule restriction, je vais le dire, et je pense que ça peut aussi donner une indication à nos auditeurs, c'est le contrat prévoit pas de vulgarité, parce qu'on reçoit des familles avec des enfants, parce qu'on reçoit des scolaires, pas de vulgarité et pas d'incitation à la violence. Mais en fait, si vous voulez, on n'a jamais eu à se fâcher, on va dire, avec aucun des 570 artistes qui sont passés, parce qu'ils sont tellement fiers et heureux d'être sélectionnés pour venir à Street Art City, que quand ils arrivent, ils ne pensent pas à faire de bêtises de ce genre, mais bien plutôt à s'exprimer artistiquement avec des réalisations exceptionnelles.
0: Et alors du coup, est-ce que les œuvres sont régulièrement renouvelées? Est-ce que, par exemple, les plus anciennes sont effacées pour être changées? Ou est-ce que vous laissez vraiment toutes les œuvres et vous faites en sorte de trouver un petit coin pour pouvoir ajouter des nouveautés?
1: Non, non, effectivement, le seul critère qui détermine le... Ça, c'est une excellente question. Le seul critère qui détermine le renouvellement des œuvres, c'est, je vais dire, c'est le soleil, c'est le temps qui passe, c'est la dégradation naturelle due au temps qui passe. Ce qui veut dire que, par exemple, les fresques qui sont orientées au soleil couchant durent, allez, entre 3 et 4 années au maximum. Celles qui sont au soleil levant durent un peu plus, mais il n'y a pas de règle arbitraire. À aucun moment, on va dire, on va recouvrir tel artiste plutôt que tel autre. On va laisser passer le temps, laisser faire le temps, et au fur et à mesure de la dégradation naturelle, à partir du moment où on va considérer que les couleurs sont assez dégradées pour que, et que ça risque de dévaloriser le travail de l'artiste, eh bien, on va faire recouvrir. Et là, on neutralise le spot, on y passe un fond, et puis il est proposé aux nouveaux artistes de la sélection de la saison suivante, qui choisissent eux-mêmes leur spot. Et l'artiste choisit, du fait qu'il a les dimensions du mur qu'il a choisi, il va pouvoir anticiper ce qu'il va vouloir réaliser. Ça va lui permettre d'anticiper également la durée de sa résidence. La durée de résidence varie, pour l'instant par expérience, de 2 semaines à 3 mois. D'accord, et va pouvoir anticiper également les peintures, le matériel dont il aura besoin. Et lorsqu'il va arriver, j'ai coutume de dire que l'artiste arrive à Street Art City avec son talent, surtout son talent, et puis ses vêtements, et point final. Et au-delà, tout, absolument tout, lui est mis à disposition. Les peintures, tout, les installatrices, tout, absolument tout.
0: La question du renouvellement, c'est vrai qu'elle est intéressante, parce qu'au bout d'un moment, ben, vous allez finir quand même par manquer de place à force d'avoir autant de demandes. Voilà, vous allez finir par peindre sur vous-même.
1: Oui, mais c'est vrai, vous avez raison. Mais en fait, si vous voulez, une indication intéressante. Au total, on a un petit peu plus de 22 500 mètres carrés de fresques. Eh bien, dans l'absolu, on a compté en fin de saison dernière que depuis 2016, on avait peint un peu plus de 66 000 mètres carrés de peinture. Ça veut dire que chaque spot, chaque mur a pratiquement tourné 3 fois. Voyez.
0: Ah oui, quand même. Ouais, donc voilà. Ça oui. Tourne quand même assez régulièrement pour le coup, et je trouve ça vraiment chouette, hein, pour le coup, Bruno.
2: Ah oui, c'est énorme, c'est franchement.
0: Ah, c'est vraiment une expérience incroyable à vivre. Faut pas hésiter à y aller. Alors, j'ai une petite question pour vous, Gilles, justement. Quelles sont, selon vous, les œuvres qu'il faut absolument aller voir à Street Art City en ce moment? Est-ce qu'il y en a 2 ou 3 qui sortent du lot et que vous pourriez peut-être présenter en 2 mots?
1: Alors, j'ai pour habitude de jamais. On me pose beaucoup la question hein, quand les visiteurs sont sur place. Ils me disent et vous, Gilles, alors laquelle vous préférez, etc. Je me retiens, je ne dis jamais celle que je préfère. Mais par contre, il y a, pour répondre à votre question, il y a vraiment des fresques et surtout. Je dirais chaque année, parce que je ne peux pas dévaloriser le travail des artistes qui sont passés précédemment, mais je peux dire que cette année, là vous avez par exemple une fresque de Oscar Axo. Oscar Axo, c'est un Mexicain. Il a réalisé une fresque sur 15 mètres de hauteur. C'est lui qui a mis 3 mois pour réaliser sa fresque. C'est lui qui a mis le plus longtemps pour l'instant. Cette fresque, elle est spectaculaire, elle est exceptionnelle. Elle fait 15 mètres de hauteur par pas tout à fait 5 mètres de large. Il a représenté trois personnes musicienne de la tradition de Oaxaca, dans une province du Mexique, et c'est exceptionnel. Après, vous avez une anamorphose de Sueo et Nikita sur l'escalier principal à l'entrée. Une anamorphose, c'est une œuvre qu'on ne peut voir que d'un point précis. C'est-à-dire que l'artiste, au départ, prévoit d'abord le point duquel il va vouloir que vous voyez son œuvre, et ensuite il la réalise. Et là, Sueo et Nikita sont un couple d'artistes proches de Montpellier, et quand ils ont eu terminé leur escalier, Sébastien, il s'appelle Sébastien, m'a dit, Gilles, voilà, on a réalisé une anamorphose sur escalier, c'est la première fois qu'on en fait une, mais ça sera la dernière parce que c'est très très très compliqué. C'est très complexe. Une anamorphose, c'est déjà complexe à réaliser, mais là, en plus, sur un escalier, c'est spectaculaire. Et ensuite, ben, vous avez des Québécois qui ont fait des choses exceptionnelles. Vous avez une Américaine, Skella, qui a fait cette année un mur magnifique. Vous avez des fresques de Zesso, de Tête Nomade, de Cateaction. Cateaction ont travaillé sur le thème du cerf ailé, qui est l'emblème du Bourbonnais. Et ils ont réalisé une œuvre exceptionnelle qu'on a eu le plaisir de présenter au président du conseil départemental dernièrement. Il était époustouflé de voir la qualité de l'œuvre et le clin d'œil au territoire qui est toujours intéressant. Mais vraiment, il y a des œuvres en perpétuel renouvellement et qui sont spectaculaires. Et c'est vrai que la majorité des visiteurs qui passent disent waouh. C'est très difficile.
0: Et oui.
1: C'est très difficile de se prononcer sur laquelle on préfère. Quoi,
0: oui, et puis
1: tellement tout spectaculaire.
0: Et puis il y en a pour tous les goûts, j'imagine.
1: Absolument.
0: On retrouve donc des personnages, mais aussi peut-être des animaux, également
1: oui.
0: Des paysages, plein de choses
1: bien
0: en
1: sûr.
0: Fait. Hein.
1: Bien sûr, bien sûr. Bien sûr.
0: Donc ça, c'est oui. Vraiment chouette. Alors, oui. Gilles, le temps passe très très vite. Ça fait oui. Presque une vingtaine de minutes qu'on est ensemble. Donc on va pas tarder à se quitter. Mais j'ai encore quand même une ou deux questions assez importantes à vous poser. Notamment le fait de savoir si vous organisez parfois des rencontres avec les artistes. Je crois d'ailleurs que ce sera le cas prochainement au mois d'octobre.
1: Alors effectivement, alors dans un premier temps, chaque saison démarre toujours par une grosse session. Cette année, il y avait 17 artistes présents depuis le 26 avril jusqu'au 17-18 juin, quelque chose comme ça. Il y avait 17 artistes présents qui peuvent rencontrer, que le public peut rencontrer, avec lequel le public peut échanger, etc. Et puis on clôture traditionnellement chaque saison par le week-end de la Toussaint, une journée qui est une des journées les plus importantes de chaque saison, qui est une journée de rencontre avec les artistes, justement de dédicaces. Et cette année, 22 artistes ont déjà répondu présents, qui seront là le 31 octobre pour rencontrer le public et pour dédicacer le catalogue de la saison. On aura dédicacé des affiches, voilà. Il y a donc des Québécois qui reviennent, espagnols, enfin bref, voilà, 22 artistes seront présents pour dédicacer.
0: Eh ben c'est chouette, ça permet aussi de partager un petit peu l'expérience et le parcours de ces personnes-là, et puis de voir un petit peu pourquoi elles ont fait ces œuvres aussi, parce que voilà, ce ne sont pas des visites et un commenté, on est bien d'accord, les gens viennent et visitent librement, hein, c'est ça.
1: Alors voilà, on remet à chaque visiteur à l'accueil, à l'arrivée, un document guide d'aide à la visite avec le plan, la situation numérotée de chaque fresque, et puis un document annexe avec le nom des artistes, leur nationalité, une explication sur leur travail. Ce qui fait que c'est une visite libre, mais suffisamment documentée pour que le visiteur soit libre d'apprécier lui-même, mais avec juste les indications nécessaires. Et ensuite, il y a des QR codes, puisque chaque réalisation est filmée, chaque artiste est interviewé, etc. Et on a des QR codes répartis sur les fresques que le visiteur peut flasher, scanner, pour avoir accès à l'interview de l'artiste, à du working process éventuellement, et pouvoir ainsi avoir un peu plus d'informations dans le cas où, lorsqu'il vient, l'artiste n'est pas présent. Ça permet d'avoir des informations.
0: D'accord. Eh bien, écoutez, Gilles, on va terminer sur quelques contacts. Pour vous retrouver, du coup, on vous retrouve sur votre site internet. Et puis, pour venir, est-ce qu'il est conseillé de réserver, peut-être ?
1: Alors, oui, on peut réserver. Effectivement, tout est indiqué sur le site web, donc www.streetartcity.com. Il est préférable de réserver surtout sur la période d'été. Maintenant, on rentre dans une période où ça va être un petit peu plus simple et où vous pouvez venir à l'improviste, arriver au portail, prendre vos billets d'entrée au portail. Pensez bien que nous sommes fermés les mercredis. Mercredi, jour de fermeture hebdomadaire, repos du personnel, puisque Street Art City aujourd'hui emploie 11 salariés, et il faut bien leur donner un jour de repos, parce que la saison est intense. Donc on est fermé les mercredis, mais sinon ouvert tous les jours, de 11h à 18h, jusqu'au 1er novembre.
0: Eh ben écoutez, en tout cas, on vous remercie beaucoup pour cette belle découverte. On aurait eu tant de choses à dire, mais malheureusement le temps passe très vite, hein, Gilles, c'est vrai. Mais rassurez-vous, on aura l'occasion de se revoir, je pense, ou plutôt de se réentendre lors d'une prochaine interview, j'en suis persuadé.
1: Eh bien voilà, et puis on accueille beaucoup de groupes également, donc voilà, on aura l'occasion de se voir et de se croiser. Et à l'attention des auditeurs, n'hésitez pas, quand vous présentez à l'accueil, à vous annoncer de la part de la radio, et puis il y aura une petite attention pour vous.
0: Ah bah c'est super, et bah les auditeurs qui nous entendent aujourd'hui, retenez bien cette information. En tout cas, Gilles, on vous remercie infiniment, et puis Bruno, franchement, belle découverte, hein.
2: Et bien une belle découverte, et encore une idée de sortie à découvrir, ce lieu, on répète, unique au monde. Merci Gilles pour toute cette description. Alors, sachant qu'il faut 3h30 à 4h, il faut prendre le temps, mais c'est une visite qu'on va faire sans problème.
0: Oui, et puis dans la vie, il faut savoir prendre le temps, n'est-ce pas,
2: exactement,
0: Gilles?
2: Exactement.
1: Merci, tout à fait, prenons le temps de vivre.
0: Exactement, merci à vous. On vous souhaite un bon week-end, et puis sur Variance FM, eh ben on va continuer avec un tout petit peu de musique, et puis Bruno, on va se retrouver pour la fin de cette émission bientôt. On a encore quelques petites choses à annoncer à nos auditeurs, mais malgré tout, le temps passe vite, hein.
2: Eh oui, le temps passe très vite, mais on va donner encore quelques informations sur le théâtre, etc. Beaucoup de choses encore à vous dire.
0: Oh oui, c'est pas fini encore. Restez avec nous jusqu'à midi sur les ondes.

0: Vous êtes toujours sur Variance FM dans l'émission Un ticket pour la culture, une émission qui va bientôt prendre fin. C'était la première, mais j'espère que vous avez pris plaisir à l'écouter. En tout cas, Bruno, on a appris beaucoup de choses depuis 10 heures.
1: Exactement, beaucoup de richesses. Moi, j'ai découvert plein de choses, des lieux à visiter et voilà. On va terminer, si tu veux bien, Jérémy, avec les conférences.
0: Oui, et je crois que tu as trouvé quelques conférences assez intéressantes à nous proposer. Alors, je t'en prie, propose-nous les sujets que tu as.
1: Alors, tout d'abord, c'est le 25 septembre, ça va se passer au Centre Jean Richepin à Clermont-Ferrand, dans la salle numéro 1. Là, c'est la rencontre avec Frédéric Ponce. Alors, qui est Frédéric Ponce? Frédéric Ponce est écrivain, mais il est surtout grand reporter, et il va nous faire une thématique sur le thème de « L'Arménie va-t-elle disparaître ?»
0: D'accord. Voilà. Ah oui, c'est un sujet intéressant.
1: Un sujet intéressant.
0: Ça permet de voyager un petit peu aussi, pour le coup.
1: Oui. Et puis, donc, effectivement, bon, outre qu'il est écrivain, et c'est un grand reporter, donc je pense qu'il y a des choses très intéressantes qu'il va pouvoir raconter dans cette conférence. Je rappelle, c'est le 25 septembre au Centre Jean Richepin à Clermont, dans la salle numéro 1.
0: Et alors Bruno, je crois que tu as un autre bon plan pour nous, une autre conférence à nous proposer.
1: Oui, tout à fait, ça se déroulera le 30 septembre et là je vous emmène du côté de Volvic pour une lecture gratuite autour de l'œuvre de Marie-Hélène Lafont. Alors qui est Marie-Hélène Lafont? C'est avant tout un professeur de français, mais surtout lauréate de nombreux prix, notamment le Goncourt en 2016 et le prix Renaudot en 2020. Donc c'est organisé par l'Envolée de Vinzel à Volvic. C'est intéressant puisque c'est complètement gratuit. La lecture est importante dans la vie, surtout aujourd'hui à l'ère des réseaux sociaux. Donc il ne faut pas se priver de cette œuvre gratuite avec Marie-Hélène Lafont.
0: Tout à fait, c'est important, la lecture, tu as totalement raison. Alors tu nous as parlé de conférences, moi je vais compléter avec une exposition à ciel ouvert, figure-toi, avec Horizon Sensi. Alors je ne sais pas si tu connais l'événement, c'est quelque chose qui existe depuis déjà un petit bout de temps sur le territoire.
1: Alors j'en ai entendu parler, mais je ne connais pas, je n'y suis jamais allé, mais effectivement j'en ai entendu parler.
0: Eh bien jusqu'au 27 septembre 2026, vous pourrez parcourir le massif du Sensi de long en large pour découvrir 10 œuvres en land art exposées sur tout le territoire. Perchées sur le sommet d'un volcan, flottant sur un lac miroitant, nichées dans une forêt verdoyante, chaque œuvre d'Horizon Sensi se fond dans le paysage qui l'accueille et délivre un message aux visiteurs. Les œuvres s'inspirent de ce territoire au caractère bien trempé et à l'histoire riche de traditions et de légendes. C'est marrant parce que ça recoupe un peu les sujets qu'on a évoqués ce matin.
1: Hein. Il y a du lien, c'est bien.
0: Il y a du lien. Non, mais c'est vrai, au moins les sujets qu'on évoque sont tous un peu proches les uns des autres. Alors, il y a trois œuvres coup de cœur dont j'aimerais rapidement te parler, des œuvres à découvrir sur le territoire. Il y a notamment Le Géant du Souffle.
1: Le Géant du Souffle.
0: Oui, tout à fait. Imaginez un colosse de fer de 3 mètres, ouais. Entièrement tissé de milliers de fleurs en acier cortène qui s'agenouillent face au paysage pour mieux vous accueillir. Voici donc Le Géant du Souffle, une œuvre d'art monumentale inspirée de la légende du bon géant qui aimait les fleurs. Voilà, c'est une véritable parenthèse suspendue, un silence partagé pour reconnecter l'humain et la nature dans un même souffle. Et donc, où est-ce qu'on peut le voir, ce géant? Du côté de Picherand, dans le Pré des Âges. Voilà, si vous souhaitez le découvrir, il vous suffira de faire uniquement 1,7 km depuis le parking, une petite balade d'une demi-heure. Voilà, donc pourquoi pas, j'ai envie de dire.
1: C'est bien, il faut marcher, c'est bien. En
0: oui,
1: plus, ça sera très agréable.
0: C'est un bon moyen de faire du sport et de découvrir de très belles œuvres. Et parmi donc ces œuvres coup de cœur, il y a également À la dérive. Préparez-vous à un véritable choc visuel et poétique. Face à vous, visible à 360 degrés, une mère ours polaire et son ourson semblent perdus sur un morceau de banquise en plein cœur de nos montagnes. Comment sont-ils arrivés là? C'est tout le mystère et la force de cette œuvre. Victime de la dérive climatique, ces géants des glaces ont voyagé malgré eux pour venir poser une question cruciale au milieu des volcans. Mais où survivre? Entre tendresse infinie et prise de conscience, cette sculpture unique ne vous laissera pas indifférent. Alors, où est-ce qu'on peut faire cette rencontre surprenante? Eh bien, du côté de Montgrelais à la Sagne Morte. Vous avez un parcours de 2 km 200 en boucle depuis le parking, d'une durée de 45 minutes. Voilà, donc l'œuvre s'appelle À la dérive et elle porte bien son nom, n'est-ce pas Bruno?
1: Exactement, surtout dans le contexte actuel avec le changement climatique.
0: C'est vrai, tout à fait. Allez, la dernière, c'est un loup, figure-toi.
1: Un
0: très beau loup, effectivement. Connaissez-vous l'histoire de la jeune Tiennette qui, par sa seule ruse, réussit à faire la paix avec le mythique loup d'or qui hantait les forêts d'Auvergne? C'est cette légende locale qui a inspiré cette œuvre unique. Dressé fièrement au sommet des pâturages, ce loup géant s'amuse avec vos repères. Apercevez-le d'abord de loin, puis approchez-vous pour mesurer sa taille impressionnante une fois à ses côtés. Mais au-delà du mythe, cette sculpture invite aussi à la réflexion. Depuis son retour en France, le loup fascine autant qu'il questionne. Entre la préservation de l'espèce et le quotidien des éleveurs qui protègent leurs troupeaux, l'œuvre interroge l'équilibre fragile de nos paysages de moyenne montagne. Une étape captivante et pleine de sens pour votre prochaine rando. On peut l'observer, ce loup, à Chastré, figure-toi. Donc, pour le coup, on le voit facilement en allant se balader dans le Sancy. Il y a une balade de 1,1 km aller-retour depuis un parking d'une durée de 45 minutes pour ceux qui veulent aller le voir. Mais sinon, il y a beaucoup d'autres œuvres. Je vous l'ai dit tout à l'heure, au total, une dizaine d'œuvres de Land Art à observer pour cet horizon Sancy qui existe depuis 20 ans dans le Puy-de-Dôme, qui nous émerveille chaque été. Vous avez uniquement jusqu'au 27 septembre prochain pour en profiter.
1: Alors, dépêchez-vous.
0: Voilà. Donc, vous l'avez compris, aujourd'hui, on a évoqué plein de choses. On a parlé de tout type de sujets dans cette émission. On a parlé de théâtre, on a parlé de patrimoine, de légende, on a parlé de conférences, de musées, etc. Bref, on vous a donné plein de bons plans culturels. Maintenant, à vous de jouer. Sortez et profitez de notre territoire, n'est-ce pas, Bruno ?
1: Exactement. Beau territoire, quelle Auvergne.
0: Voilà, et bien écoutez, nous, on va vous souhaiter en tout cas un très bon week-end à l'écoute des programmes de Variance FM.
1: Bien sûr, passez un très bon week-end et on se retrouve prochainement sur les ondes de Variance FM.
0: Pour Bruno, ce sera le matin avec la Minute Culture. Vous le retrouverez également dans 15 jours avec moi pour la prochaine émission de la Minute. Vous le retrouverez également avec moi dans 15 jours pour la prochaine émission du Ticket pour la Culture. On parlera de plein de sujets et d'ailleurs, l'émission qui sera en direct vous permettra d'intervenir. Soyez donc à l'écoute. Et puis Bruno, je profite de ce petit moment pour rappeler à nos auditeurs qu'ils auront le plaisir de te retrouver également pour une émission un petit peu spéciale de l'âge d'or des variétés dans une quinzaine de jours.
1: Tout à fait, on se retrouvera donc le 25 septembre à partir de 20h pour le numéro 2 de l'âge d'or des variétés. Et je peux déjà vous dire qu'on évoquera les années de Monsieur Guy Lux.
0: Et oui, et ça c'est plutôt chouette parce que c'est un sacré personnage. Bonne journée à tous, bon week-end, profitez bien et surtout n'oubliez pas, la culture est accessible, quel que soit votre niveau. Alors sortez de chez vous et prenez le temps de vous enrichir. Bon week-end, à bientôt.
1: À bientôt.

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0: Il est 13h.
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2: Bonjour, bonjour à tous. Dans l'actualité, un objet non identifié percuté sur la voie, voilà ce qui pourrait être à l'origine du déraillement du train Rouen-Caen hier soir en Seine-Maritime. C'est l'hypothèse donc privilégiée par les enquêteurs à ce stade. 44 personnes ont été blessées, dont une passagère de 18 ans en urgence absolue. L'enquête se poursuit pour comprendre ce qu'il s'est passé. 9 ans de prison ferme pour le commanditaire du cambriolage de Gianluigi Donnarumma et de sa compagne Ilias Carbouche, 21 ans, a été condamné. Hier, il avait organisé depuis sa cellule l'attaque du couple séquestré en juillet 2023 à Paris. Le butin était estimé à près d'1 million d'euros. C'est lui qui s'était échappé en mars dernier à l'aide de faux policiers avant d'être interpellé quelques jours plus tard dans le sud de la France. Sébastien Lecornu veut mettre les ministres à contribution pour réduire les dépenses de l'État. Le Premier ministre envisage de diminuer leurs indemnités alors que se prépare le budget 2027, Julie Pierret.
3: Oui, et les conseillers ministériels pourraient également être concernés. Une mesure avant tout symbolique. Le salaire d'un ministre ou d'un secrétaire d'État tournerait autour des 9000 euros d'après Gabriel Attal. L'ancien Premier ministre soutient le principe d'une baisse au nom de l'exemplarité, mais il reconnaît que cela ne permettra pas de réduire réellement le déficit et la dette. Matignon présente justement cette piste comme un moyen de montrer que l'État participe lui aussi aux efforts demandés, et ça dans un contexte économique compliqué.
2: Merci Julie. Et Gabriel Attal propose même d'aller plus loin. Le candidat Renaissance à la présidentielle 2027 souhaite réduire le nombre de parlementaires pour réaliser davantage d'économies. Nouveau report dans les négociations entre Israël et le Liban. Le prochain cycle de discussions formelles prévu en septembre à Rome aura finalement lieu en octobre. En attendant, les ambassadeurs israéliens et libanais aux États-Unis se retrouveront la semaine prochaine à Washington pour faire le point sur l'accord signé fin juin. En sport, en foot, en Ligue 1, on dispute la 4e journée du championnat. Aujourd'hui, Strasbourg reçoit Monaco à 17h15 et puis le multiplex à 20h45. Le Havre reçoit Angers, Auxerre accueille Nice, Toulouse se déplace à Lorient. À la même heure, le Paris FC va se mesurer à Lyon à domicile. Et puis en rugby, 2e journée de top 14 ce week-end. Plusieurs rencontres au programme à 16h35. Entre autres, Racing Lyon, Perpignan Castres ou encore Pau Bayonne. Toulon reçoit La Rochelle à 21h. Chez les femmes, ça joue aussi avec un choc face aux Black Ferns pour lancer le W15 Global Series. Les Bleus reçoivent la Nouvelle-Zélande à 17h45 à Lyon. Très bonne journée à tous.
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2: Bonsoir, bonsoir à tous. Dans l'actualité, le gouvernement cherche à résorber le déficit de la sécurité sociale. Le plafond annuel des franchises médicales va augmenter dès le 1er octobre. Il passera de 100 à 140 euros, 70 euros maximum pour les consultations, 70 euros pour les médicaments, actes paramédicaux et transports sanitaires. Le gouvernement justifie cette hausse par l'inflation. À partir de 2028, le montant sera réévalué chaque année. C'est la piste d'un acte malveillant qui est privilégié après le déraillement du TER Rouen-Caen vendredi soir. Un morceau de rail de 250 à 300 kilos aurait été volontairement déposé sur la voie à Cléon. Le train l'a percuté à 140 km/h. Le déraillement a fait 44 blessés, dont une jeune femme en urgence absolue. Volodymyr Zelensky se dit prêt à rencontrer Vladimir Poutine en décembre lors du sommet du G20 à Miami. Le président ukrainien estime qu'ils doivent se parler et prendre des décisions. Cette déclaration intervient alors que Washington tente de relancer les efforts diplomatiques entre Kiev et Moscou pour mettre un terme à la guerre. Les Houthis auraient directement appelé les États-Unis pour leur demander de ne pas intervenir au Yémen. C'est ce qu'affirme Donald Trump ce samedi. Les rebelles pro-iraniens ont pris le contrôle d'un passage maritime stratégique pour le commerce mondial. Un tournage Disney très discret en cours en Gironde au château de la Brède, l'ancienne demeure de Montesquieu. Depuis lundi, d'importantes équipes de production sont sur place, Jacques Terrance.
3: Et oui, et le mystère reste entier autour de ce tournage, mais les indices s'accumulent. La mairie confirme à la presse avoir été contactée par une grosse société de production américaine, mais sans donner davantage de détails. Le nom du film reste donc officiellement secret. Cela dit, plusieurs indices pointent vers la future adaptation en prise de vue réelle de réponse. L'hypothèse réponse est d'ailleurs renforcée par les déclarations de l'actrice Catherine Anne, qui doit incarner Mère Gothel. Elle avait annoncé qu'une partie du film serait tournée en France, dans la région de Bordeaux justement. Le château de la Brède, avec son architecture médiévale, pourrait en fait servir de décor au royaume de Corona. La sortie du film est prévue en 2028.
2: Merci Jacques. Et puis en basket, la saison de l'AS Monaco toujours dans l'impasse. La Fédération Française de Basket refuse d'engager le champion de France en titre en National 1, cela faute de garantie. Monaco avait déjà été exclu des deux championnats professionnels pour des raisons économiques. Le club se retrouve donc pour l'instant sans championnat pour la saison à venir. Très bonne soirée à tous.

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21h05 avec plusieurs numéros à la suite. Sur Nouveau 19, Un plan d'enfer, téléfilm américain avec Morgan Freeman. Sur TF1, série film, la série Joséphine Ange Gardien avec Mimi Mati. Enfin, sur RMC Story, The Big Bang Theory à partir de 21h05, plusieurs épisodes à la suite. Bon zapping!

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2: Bonsoir, bonsoir à tous. Dans l'actualité, le gouvernement cherche à résorber le déficit de la sécurité sociale. Le plafond annuel des franchises médicales va augmenter dès le 1er octobre. Il passera de 100 à 140 euros, 70 euros maximum pour les consultations, 70 euros pour les médicaments, actes paramédicaux et transports sanitaires. Le gouvernement justifie cette hausse par l'inflation. À partir de 2028, le montant sera réévalué chaque année. C'est la piste d'un acte malveillant qui est privilégié après le déraillement du TER Rouen-Caen vendredi soir. Un morceau de rail de 250 à 300 kilos aurait été volontairement déposé sur la voie à Cléon. Le train l'a percuté à 140 km/h. Le déraillement a fait 44 blessés, dont une jeune femme en urgence absolue. Volodymyr Zelensky se dit prêt à rencontrer Vladimir Poutine en décembre lors du sommet du G20 à Miami. Le président ukrainien estime qu'ils doivent se parler et prendre des décisions. Cette déclaration intervient alors que Washington tente de relancer les efforts diplomatiques entre Kiev et Moscou pour mettre un terme à la guerre. Les Houthis auraient directement appelé les États-Unis pour leur demander de ne pas intervenir au Yémen. C'est ce qu'affirme Donald Trump ce samedi. Les rebelles pro-iraniens ont pris le contrôle d'un passage maritime stratégique pour le commerce mondial. Un tournage Disney très discret en cours en Gironde au château de la Brède, l'ancienne demeure de Montesquieu. Depuis lundi, d'importantes équipes de production sont sur place, Jacques Terrance.
3: Et oui, et le mystère reste entier autour de ce tournage, mais les indices s'accumulent. La mairie confirme à la presse avoir été contactée par une grosse société de production américaine, mais sans donner davantage de détails. Le nom du film reste donc officiellement secret. Cela dit, plusieurs indices pointent vers la future adaptation en prise de vue réelle de réponse. L'hypothèse réponse est d'ailleurs renforcée par les déclarations de l'actrice Catherine Anne, qui doit incarner Mère Gothel. Elle avait annoncé qu'une partie du film serait tournée en France, dans la région de Bordeaux justement. Le château de la Brède, avec son architecture médiévale, pourrait en fait servir de décor au royaume de Corona. La sortie du film est prévue en 2028.
2: Merci Jacques. Et puis en basket, la saison de l'AS Monaco toujours dans l'impasse. La Fédération Française de Basket refuse d'engager le champion de France en titre en National 1, cela faute de garantie. Monaco avait déjà été exclu des deux championnats professionnels pour des raisons économiques. Le club se retrouve donc pour l'instant sans championnat pour la saison à venir. Très bonne soirée à tous. Écoute.

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2: Bonsoir à tous. Dans l'actualité, le gouvernement cherche à résorber le déficit de la sécurité sociale. Le plafond annuel des franchises médicales va augmenter dès le 1er octobre. Il passera de 100 à 140 euros, 70 euros maximum pour les consultations, 70 euros pour les médicaments, actes paramédicaux et transports sanitaires. Le gouvernement justifie cette hausse par l'inflation. À partir de 2028, le montant sera réévalué chaque année. C'est la piste d'un acte malveillant qui est privilégié après le déraillement du TER Rouen-Caen vendredi soir. Un morceau de rail de 250 à 300 kilos aurait été volontairement déposé sur la voie à Cléon. Le train l'a percuté à 140 km/h. Le déraillement a fait 44 blessés, dont une jeune femme en urgence absolue. Volodymyr Zelensky se dit prêt à rencontrer Vladimir Poutine en décembre lors du sommet du G20 à Miami. Le président ukrainien estime qu'ils doivent se parler et prendre des décisions. Cette déclaration intervient alors que Washington tente de relancer les efforts diplomatiques entre Kiev et Moscou pour mettre un terme à la guerre. Les Houthis auraient directement appelé les États-Unis pour leur demander de ne pas intervenir au Yémen. C'est ce qu'affirme Donald Trump ce samedi. Les rebelles pro-iraniens ont pris le contrôle d'un passage maritime stratégique pour le commerce mondial. Un tournage Disney très discret en cours en Gironde au château de la Brède, l'ancienne demeure de Montesquieu. Depuis lundi, d'importantes équipes de production sont sur place, Jacques Terrence.
3: Et oui, et le mystère reste entier autour de ce tournage, mais les indices s'accumulent. La mairie confirme à la presse avoir été contactée par une grosse société de production américaine, mais sans donner davantage de détails. Le nom du film reste donc officiellement secret. Cela dit, plusieurs indices pointent vers la future adaptation en prise de vue réelle de Réponse. L'hypothèse Réponse est d'ailleurs renforcée par les déclarations de l'actrice Catherine Hahn, qui doit incarner Mère Gothel. Elle avait annoncé qu'une partie du film serait tournée en France, dans la région de Bordeaux justement. Le château de la Brède, avec son architecture médiévale, pourrait en fait servir de décor au royaume de Corona. La sortie du film est prévue en 2028.
2: Merci Jacques. Et puis en basket, la saison de l'AS Monaco toujours dans l'impasse. La Fédération Française de Basket refuse d'engager le champion de France en titre en National 1, cela faute de garantie. Monaco avait déjà été exclu des deux championnats professionnels pour des raisons économiques. Le club se retrouve donc pour l'instant sans championnat pour la saison à venir. Très bonne soirée à tous.

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1: Bonjour à tous et bienvenue dans votre agenda d'été dansant. Et pour commencer, je vous emmène aux arcades de Barjavel à Courpières. Le dimanche 13 septembre, c'est Philippe Rodriguez qui aura le plaisir de vous divertir. L'été dansant des arcades débute à 14h30 et l'entrée est à 12 euros. Pour plus de renseignements, vous pouvez contacter le 04 73 53 61 18 ou le 06 08 24 96 79. Et maintenant, je vous emmène du côté de Varennes-sur-Allier. Le dimanche 13 septembre, vous avez rendez-vous à la salle Max Favalelli dès 14h30 pour un après-midi dansant animé par l'orchestre de Maxime Derrico. L'événement est organisé par le club de l'amitié Génération Mouvement et l'entrée est à 12 euros. Sur place, buvette et pâtisserie. Et pour plus de renseignements, vous pouvez contacter le 06 32 52 59 26 ou le 06 31 61 12 26. Un autre après-midi dansant vous est proposé à Randan, le dimanche 13 septembre, dès 14h30, à la salle de l'ancien marché. Celui-ci sera animé par un orchestre et si vous souhaitez y participer, vous pouvez contacter le 04 70 56 13 98 ou le 06 68 39 76 18. Le comité des fêtes de Ménétrol vous attend également le dimanche 13 septembre pour un après-midi dansant qui aura lieu à la salle polyvalente dès 14h30. Cet après-midi sera animé par un orchestre et l'entrée est à 10 euros seulement. Buvette et pâtisserie vous attendront sur place, alors n'hésitez pas à réserver dès maintenant en contactant le 06 15 58 59 91. Et on termine avec la programmation du dancing La Belle Époque à Puy-Guillaume. Le dimanche 13 septembre, Virginie Pouget vous fera passer un agréable moment à ses côtés. Pour plus de renseignements sur les thés dansants de la Belle Époque, vous pouvez contacter le 06 10 97 97 27. Et bien voilà, votre agenda se termine. Je vous souhaite à tous et à toutes une très belle semaine. À notre écoute.

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